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2: Alors ça doit vous arriver d'aller boire un petit verre vite fait après le boulot. Ça arrive à quelques-uns d'entre nous, ne culpabilisez pas, écoutez plutôt Caro.
3: Bah oui, mais depuis le temps qu'on dit avec Lucas que c'est pas une si mauvaise idée, il y a une étude qui vient de paraître et figurez-vous que boire un petit peu d'alcool après le travail, ça peut réduire de 90% votre stress accumulé tout au long de la journée.
4: Ah ouais. Et je ne vois pas le problème.
2: Non, je vous rappelle, nous sommes obligés de dire à la radio que tout ça est à consommer avec modération.
4: Évidemment.
3: Non mais vous savez que c'est une vraie info, il y a des analystes qui ont prouvé sur des milliers de personnes que des buveurs modérés, évidemment, l'abus d'alcool étant dangereux pour la santé, les buveurs modérés présentent moins de risques d'AVC et d'infarctus. Et ça n'a rien à voir avec le sang, mais c'est en lien à votre avec votre cerveau, parce qu'en fait, l'alcool va agir sur l'amygdale.
2: On vient de le voir, là, ça agit sur le cerveau.
3: Ça agit sur l'amygdale, qui est la zone liée au stress et à la peur. Et donc, en réduisant cette activité, ça réduit aussi le stress, ça va provoquer une petite sensation de relaxation assez rapide et efficace, puisque vous allez ressentir les effets, écoutez bien, dès la première gorgée. C'est quand même assez génial. Donc évidemment, les scientifiques soulignent que c'est un effet temporaire. L'alcool n'est pas du tout un antistress à prendre tous les jours au quotidien. Mais de temps en temps, une petite bière avec les collègues,
2: Moi qui ne bois jamais, quand je bois un verre de vin rouge, par exemple, je suis crevé dans la minute qui suit.
3: Ah bah ouais, bien sûr.
2: Voilà.
3: Ah ouais.
2: Non mais vraiment, c'est-à-dire que moi, ça me... Ouais, mais bon, c'est pas... Bon. Voilà. Si je veux dormir, je bois un verre de vin rouge, je dors. Voilà. C'est intéressant, vous étiez content d'apprendre
3: ça. Une belle année à 6h10, merci. Ouais.
2: L'épitaphe de Caro, ce sera peut-être allez, remets-moi ça pour la route.
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2: Dans Il ne peut en rester qu'un, ce jeudi, il va falloir choisir entre les trois premiers succès de Jean-Jacques Goldman. Et c'est notre auditrice qui nous a donné le thème. Et elle est avec toi, Julie. Ça
3: oui,
2: va, ma Julie?
3: Bonjour l'équipe, ça Coucou. Va super bien. Donc on accueille Florence, fan de Jean-Jacques Goldman, qui habite dans le Vert. Bonjour Florence.
4: Bonjour, bonjour Philippe, bonjour Caro, bonjour.
2: Bonjour princesse, qu'est-ce que t'es matinale, merci de jouer avec nous comme ça, c'est trop sympa.
4: Oh, c'est avec plaisir.
2: T'es encore chez toi?
4: Oui, je bon. Me préparais.
2: Alors, vas-y, alors tu nous as sélectionné.
3: Grande fan de ouais. Jean-Jacques Goldman, tu n'es pas la seule, ici aussi en studio, on est assez fan. On a choisi trois extraits, il va falloir choisir et nous départager, on commence par lui.
2: Bah, le titre emblématique, hein, le premier tube de Jean-Jacques.
4: Il suffira d'un signe.
2: On adore. Et le deuxième, oh là là. Qui a inspiré beaucoup dans Thierry Hazard, hein, quand même.
4: Quand la musique est bonne.
2: Et ouais, ça c'est le deuxième. Et puis
3: le troisième.
2: Choisir entre ces trois-là, c'est un enfer.
3: Alors pour moi, c'est
4: J'irai au bout de mes rêves.
2: Ah bah oui, ça y est.
3: Au bout de mes rêves. Toi, moi, c'est celui-là que je choisis.
2: Et toi, Lucas?
3: Sans hésiter. Ouais, parce que le message est trop fort. Il faut toujours aller au bout de ses rêves.
2: Ouais, allez, je vais prendre celui-là aussi. Et qu'est-ce que tu prends, toi?
4: Je crois que c'est pareil. Hein. Je vais
2: bon, et bah, voilà, c'est notre, dans les trois, c'est notre préféré. Merci ma chérie, merci Céline d'avoir joué avec nous. On t'embrasse très très fort.
4: Et ben merci à vous, je vous en prie.
2: Et bon réveil. Hein. Bon réveil.
4: Merci.
3: Laurence, gros bisous, passe une bonne journée.
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2: Il y en a peut-être parmi vous qui nous écoutez, certains qui travaillent dans l'automobile. Donc, l'histoire du vendeur de carreaux devrait vous parler.
3: Oui, et ben, en tout cas, vous allez voir que l'histoire est dingue. Il a 35 ans, c'est Joe Girard. Et il entre dans une concession automobile, il n'a aucune expérience. Il supplie vraiment, littéralement, qu'on lui laisse sa chance. Il cherche du boulot, il sent qu'il peut faire quelque chose. Et dès son premier jour, bim, il vend une voiture. Très vite, Joe devient excellent, trop excellent même, parce qu'il suscite la jalousie de tous ses collègues qui finissent par le faire licencier. Ça,
2: mais
3: c'est
2: non.
3: Pas sympa.
2: Ouais. Bah, bien sûr.
3: Et il rebondit chez Chevrolet quelques mois plus tard et devient une véritable machine, c'est-à-dire qu'il vend jusqu'à 6 voitures par jour en moyenne.
2: Wow.
3: Parfois, il en vend même 20 en une seule journée.
2: Non.
3: Tout le monde commence à se dire, mais attends, mais c'est quoi ce type ? Il décroche carrément un record Guinness impressionnant, 1425 voitures vendues en une année, on est en 1973. Et son secret, alors c'est pas juste le talent, mais il a une obsession en fait avec le lien humain. Il se souvient de tout, il envoie des petits mots, des petites cartes à ses clients tous les mois, il les rappelle, etc. Il invente une règle, la règle des 250. Et c'est une règle qui dit qu'un client, c'est 250 contacts potentiels. Et donc, il n'arrête pas de les appeler, de les solliciter, etc. Et c'est comme ça qu'il vend un maximum de voitures.
2: Bravo.
3: Ouais.
2: C'est
3: on dirait nous dans la matinale, tu sais, 250 textos par jour pour savoir si...
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0: son meilleur des réveils sur RFM, impossible d'oublier le saint du jour. Alors mon Philippe, on fête qui ?
1: Les Gisèles. Donc bonne fête à toutes les Gisèles, mais en fait aussi les Sénéry.
2: Les Sénéry,
1: oui, c'est un prénom masculin du 1er siècle. Sénéry, oui. C'est ouais. Comme du céleri, mais avec un N.
2: Ah oui, c'est ça.
1: T'as pas un peu du sen de Sénéry ?
3: C'est bien moche.
2: Dans du Sénéry
3: de
2: limonade.
3: C'est bien moche, si je peux me permettre.
1: Sénéry, oui, il y a peu de chance. Bon, on n'en voit plus, hein, beaucoup.
3: Non,
1: hein.
3: Très très peu.
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2: Bon, c'est pas difficile de constater que les prix augmentent sans arrêt, surtout tout le temps. Et ça nous saoule, hein, évidemment. Oui. Et vous allez constater qu'en un siècle, c'est carrément dingue ce qui s'est passé.
3: On a fait x10, x15. Je me demande si on s'est pas fait, si on s'est pas fait totalement arnaquer dans cette petite histoire d'euros. Parce que je vais vous donner le top des différences de prix entre 1926 et 2026. Si on prend la baguette de pain, par exemple, environ 10 centimes d'euros contre aujourd'hui 1,25€. La coupe de cheveux pour hommes, alors c'était pas cher à l'époque, hein, 0,20 centimes d'euros, aujourd'hui 20 euros. Direct, on a fait x20. On s'est pas emmerdé. La bouteille de lait, 0,03 centimes. Vous vous souvenez, c'était très très peu. Aujourd'hui, c'est 1,50€.
2: Mais même dans les années 70, le lait était pas cher.
4: 0,03 centimes.
3: En 1926. Ah ouais. La douzaine d'œufs. Enfin, deux. 0,40 centimes d'euros. Aujourd'hui, 4 euros hein, minimum. Ouais. Voilà. Qu'est-ce que je peux vous dire aussi? La voiture neuve, 600 euros à l'époque, en 1926. Donc là, ça paraît vraiment très très peu. Aujourd'hui, c'est 25 000 euros. Ouais. Bon, là, je connais pas la proportionnalité, mais on a fait combien là? De 600 à 25
2: 000? Ah oui, c'est énorme.
4: Fois 6 millions.
3: Oui, à peu près. Bon, les salaires non plus, évidemment, n'étaient pas les mêmes. Faut savoir qu'un salaire moyen avant, c'était environ 250 euros. Aujourd'hui, on est à 1400 euros. Mais quand même, ça fait une sacrée différence. Allez, et y a plein d'endroits où on s'est quand même fait totalement ken.
2: Ouais.
3: Voilà, arnaqué.
2: Ouais, enfin bon, à l'époque, la voiture 600 euros, toute option, c'était 4 roues. Hein. Il y a quand même la voiture, on peut imaginer qu'il y a eu. Enfin bon, on nous cache tout, on nous dit rien.
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0: 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Après le JT, voici le JC, le journal de Caro.
1: Vous avez déjà mangé probablement un chewing-gum. Et vous savez, ça fait des années qu'on nous dit oui, il ne faut pas abuser du chewing-gum parce que ça peut.
2: Bah, Lucas, il en mange à l'antenne.
1: Bah oui, ouais. Il n'arrête pas de ruminer.
2: Il rumine.
3: Bah, oui, mais parce que j'aime bien manger des chewing-gums.
1: Bah,
2: ça peut devenir un médicament, c'est ça que tu vas nous dire.
1: C'est des chercheurs de la faculté de médecine de Pennsylvanie qui ont mis au point un chewing-gum pas comme les autres. L'idée est géniale. C'est carrément un chewing-gum qui pourrait venir en complément des traitements contre certains cancers, notamment les cancers, vous savez, de la sphère ORL, bouche, langue, amygdale, etc. Wow. Et en fait, il pourrait jouer un rôle en prévention en limitant les bactéries dans la bouche. Les premiers résultats sont très très prometteurs. Réduction de 93% de ces fameuses bactéries qu'on trouve chez les malades. Plus de 99% d'élimination de certaines autres bactéries qui accélèrent la progression de la maladie. Et donc, on mâcherait ça pendant plusieurs heures par jour. Et ça pourrait donc devenir un vrai médicament. Révolution
2: génial.
1: En vue.
2: Super. Et moi, j'incite les chercheurs à trouver un bounty médical.
1: Ce serait très bien.
2: Bravo en tout cas, ces chercheurs.
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1: 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Et le jeu revient, n'oubliez pas, à 8h20. C'est deux fois par jour, on vous fait gagner 500 € dans le meilleur des réveils.
2: Inscrivez-vous, les amis, et venez jouer avec nous. Pour l'instant, c'est trois questions. Vous connaissez la règle et vous pouvez gagner jusqu'à 500 €. Des questions sur le château de Versailles aujourd'hui, puisque les travaux ont débuté en mai 1661, comme chacun sait.
1: Comme tout le monde savait. Et on a Juju qui est avec nous pour nous dire avec qui on va jouer. Ça va, ma chérie?
3: Eh bien, ça va super bien. Et bon, on accueille Ambre qui habite à Abbeville-Saint-Lucien, dans l'Oise. Bonjour, Ambre.
1: Bonjour, Ambre.
4: Salut.
5: Bonjour, Philippe. Bonjour, Caro.
1: Comment ça va, ma belle? Tu as le même prénom que la fille de Caro.
2: Oui, c'est ce que j'allais te dire. Je t'aime déjà parce que je trouve que c'est vraiment un beau prénom. Bon. Donc, tu as gagné 500 € et on te remercie. Ambre, on joue ensemble sur le château de Versailles avec trois questions qui arrivent. Combien de temps a duré la construction? Est-ce que ça a duré 10 ans, 38 ans ou 5 minutes?
1: Bon, ça a été très long, hein. Ça a été très long, Versailles. Eh ben bravo. Oui, bravo, 300 €.
2: Quel est l'élément emblématique qui est omniprésent dans la décoration?
1: Ah bah.
2: Est-ce que c'est le soleil, l'aigle ou Philippe Lelouch?
1: Alors, l'un étant...
5: Le soleil.
2: Voilà, oui. C'est un synonyme.
1: Oui, mais c'est la même chose.
2: C'est pareil. Combien y a-t-il de pièces? Elles ne sont pas faciles, hein, les questions, mais tu peux compter sur l'aide de Philou. Combien y a-t-il de pièces dans le château? 450 pièces, 2300 ou une pièce? Tu sais, un studio.
1: Eh bien, il y en a énormément, c'est tout ce que je peux te dire.
5: 2000 €.
1: Ouais, bravo, c'est ça, gagné, ouais. 500 €.
5: Ah, merci beaucoup, je suis trop contente, merci.
1: 2300 pièces, le même endroit où Caro a été en vacances au soleil.
2: Bien sûr, bien sûr.
1: Elle avait loué une villa de 2300 pièces.
2: C'était un peu petit, mais bon, j'ai fait avec.
1: On est hyper content pour toi. Ambre, t'es encore au boulot ou t'es chez toi? Encore chez toi ou au boulot plutôt?
5: Je vais emmener mon fils à l'école et puis je pars bosser.
1: Oh, c'est bien.
2: Il est en quelle classe, ton fils?
5: Il est en grande section.
2: Oh, c'est trop mignon.
1: Et toi, qu'est-ce que tu fais comme boulot?
5: Je suis comptable.
1: Ah, bah écoute, très bien. Un bon métier. Voilà une compétence que je n'ai pas.
2: Voilà,
1: ah
2: oui. Tu sauras placer les 500 € qu'on t'envoie dans un instant. Et puis tu gagnes aussi un coffret RFM. C'est 5 CD avec 100 tubes incontournables. Il y a du Robbie Williams, Britney Spears, Jennifer Lopez, Zazie, Axel Red. 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Le meilleur des années 90 dans un même coffret. Ça arrive à la maison dans quelques jours, ma Ambre. Gros bisous.
5: Ah bah c'est génial, merci à vous. Restez merci. Comme vous êtes, bonne journée.
1: Merci, bisous Ambre.
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1: Et les cops de Caro, c'est vous les filles, hein, vous qui nous écoutez. N'hésitez pas ou à participer au sujet du jour ou à envoyer vos suggestions au 06 08 900 920 par WhatsApp. Évidemment, c'est gratuit.
2: Oui, alors on va se dire les choses franchement ce matin. Il y a quelques jours dans le mois où il est possible, autour de l'ovulation, que la tension se déplace légèrement. Donc c'est rien de conscient chez nous les femmes, rien de mal. C'est juste notre corps qui active un vieux programme biologique. C'est-à-dire que pendant 5 à 6 jours, le cerveau devient un petit peu plus sensible à certains signaux comme l'assurance, la voix, la présence, etc. Et les préférences se tournent vers des traits un petit peu plus dominants. Et puis tout redevient ensuite normal.
1: Je n'ai rien compris à ce que tu viens d'expliquer.
2: En gros, pendant 5-6 jours, il ne faut pas nous saouler.
1: Voilà, c'est ça.
2: Ah, oui, il y a 5-6 jours dans le mois où on est un petit peu peut-être
1: un petit peu insupportable.
2: À fleur de peau. À fleur
1: alors
2: de peau.
1: Moi, je n'ai jamais remarqué ça chez les femmes.
2: Alors, ce qui est fou, c'est que si tu l'as remarqué, il y a une étude qui montre.
1: Il faut se mettre au garde à vous dès qu'elle entre dans la piole. Direct.
2: Alors, sachez que quand vous êtes avec la personne qui vous correspond totalement, cette période est un petit peu moins marquée chez les femmes que chez d'autres.
1: Ah ouais.
2: Voilà, moi je vous dis ça.
1: Donc en fait, elles engueulent que les mecs qu'elles aiment pas.
2: Voilà, peut-être que à ce moment-là, il y a des choses qui sont un petit peu plus sensibles et puis des petits mécanismes qui reviennent qui sont pas ceux d'habitude.
1: En tout cas, les garçons, mais vous qui nous écoutez,
2: voilà, soyez sympas avec nous pendant cette période-là.
1: Quand elles sont dans cette voilà, ne dites rien, elles ont raison.
2: Voilà, oui, donnez-nous raison.
1: Oui, oui.
2: Faites ce qu'on vous demande.
1: Voilà.
2: Soyez gentils. Rassurez-nous. Aimez-nous, tout simplement.
1: Aimons-nous vivants.
2: Voilà. Donc, et puis après, ça revient. Cette petite curiosité s'efface complètement pour les autres jours du mois. Voilà.
1: Ouais, cette petite curiosité, c'est, c'est ce qui te réveille la nuit, tu vois. Donc, tu dois payer, tu dois payer les études, qui te piquent les fringues, les bagnoles. Ah, on n'a pas la même sémantique, hein, Caro. Hein.
2: Ouais, on n'en parle pas les mêmes mots.
1: Non, pas les mêmes mots.
2: Aimez-nous.
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2: Bon, on sait tous, hein, une femme enceinte, elle subit de nombreux bouleversements.
3: Physique, psychique
2: surtout quand même. Hein. Les envies, tout ça, des choses qu'on s'explique jamais vraiment très bien, mais on vient de découvrir un autre truc.
3: Exactement, et alors ça, je l'apprends aussi, parce que je savais que par exemple, le cerveau des femmes enceintes pouvait rétrécir à un moment donné, ce qui peut expliquer certaines attitudes. Mais là, vous allez voir qu'il y a plein d'autres transformations physiques qui sont en cause, écoutez.
4: Pour que ton bassin s'élargisse et fasse passer le bébé, on va produire, quand on est enceinte, une hormone qui s'appelle la relaxine, qui te rend hyper laxe. Et donc, le problème, c'est que ça agit sur tous les tendons, pas que sur le bassin, ce serait trop simple. Et du coup, comme tu prends du poids généralement en plus, eh ben, ça écrase la voûte plantaire qui n'est plus soutenue par les ligaments. C'est pour ça qu'il y a beaucoup de femmes qui prennent des tailles de chaussures. T'as déjà des copines qui ont pris des tailles
3: mais
4: de chaussures.
3: Je peux te dire que moi, j'ai pris.
4: Ah ben voilà.
3: C'est ça.
4: Mais c'est ça.
3: Mais je suis trop contente de connaître la raison. Mais je suis trop contente.
4: Ben voilà.
3: C'est pour ça que je voyais juste j'avais grossi du pied, moi.
4: Non, en fait, ton pied va s'allonger et s'élargir parce qu'il s'aplatit.
3: Voilà.
2: C'est dingue. En conclusion, une femme enceinte, ça devient un hobbit, quoi.
3: Voilà. Voilà, merci pour ton soutien, sans faille. Felipe.
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2: Bonjour, bienvenue sur RFM, je suis Philippe Lelouch, c'est le meilleur des réveils, c'est de 6h à 10h. Et c'est férié apparemment.
3: Oui.
2: Ah bon? Fera à peu près beau partout, donc grasse mat, barbecue, sieste et triathlon.
3: Ah bon? Bah oui, c'est trois grosses activités attendues, hein, grasse mat, barbecue, sieste. Moi je trouve que le programme est assez sympa.
2: Ah ouais, c'est le triathlon du
3: Fégas.
2: Du bon vivant. Voilà. Comment ça va, Macaro?
3: Bon, ah bah, là, bien. Tout de suite. J'allais dire ça va mieux, mais tu vois,
2: la dame au camélia.
4: T'es malade depuis 2002.
2: Bon, on vous le dit ce matin, on est un petit peu perturbé parce que notre producteur, auteur de l'émission, Philippe Husson, a eu un petit accident de scooter ce matin en arrivant. Donc oui, c'est pour ça que vous n'entendez pas sa voix aujourd'hui et ça nous perturbe un peu. Voilà. On pense que c'est pas trop grave, on l'espère en tout cas et on l'embrasse très fort.
3: Il nous manque très
2: fort. C'est pour ça qu'il est pas là.
3: Son absence est vraiment
2: remarqué.
3: Ouais. Il nous manque énormément. On va prendre des nouvelles de lui, évidemment, on va vous tenir au courant, mais c'est vrai que ça fait un vide sans lui.
2: Oui, vraiment.
3: Le programme, lui, continue à 7h20. 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Dans 3 minutes, je vous ferai un top sur les différences de prix en euros entre 1926 et aujourd'hui. Vous allez voir, c'est un bon x10, hein.
2: Ouais.
3: x15, voire parfois.
2: Oui, bah, ça, c'est sûr.
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2: Vous avez sûrement autour de vous des gens bien, de bonnes âmes, comme on dit. Mais aujourd'hui, Caro a trouvé une perle.
3: Oui, alors c'est pas tout près, c'est en Malaisie. Elle s'appelle Nurul. Elle s'est mariée en 2016 et puis sa vie finalement bascule 2 ans après son mariage parce que son mari est victime d'un très grave accident de voiture. Il devient paralysé. Il est cloué au lit pendant 6 années. Et pendant tout ce temps, elle ne lâche rien. C'est-à-dire qu'elle devient son pilier, son infirmière, sa force au quotidien. Elle le nourrit. Elle veille à son hygiène, elle soulage ses douleurs, elle l'accompagne dans chaque étape de sa rééducation. Jamais elle le laisse tomber. Et sur les réseaux sociaux, elle partage sa vie aux côtés de son mari pendant ces années-là. Elle partage aussi parfois, évidemment, ses doutes, ses peurs, mais surtout, elle fait une promesse et elle dit qu'elle ne le laissera jamais tomber, qu'elle ne l'abandonnera jamais. Et en fait, après des années de combat, le miracle arrive, c'est-à-dire que son mari retrouve ses capacités, il sort de la paralysie et l'histoire prend un tournant totalement inattendu puisque quelques jours après seulement sa guérison, il demande le divorce.
2: Non.
3: Ouais, il demande le divorce et il se remarie avec une autre personne. Et Nurul, qu'est-ce qu'elle fait ? Eh ben, digne comme c'est pas permis, dignité incroyable. Elle adresse un message de bienveillance à sa nouvelle épouse en disant que elle lui souhaite le meilleur. Elle garde son calme face évidemment aux réactions indignées, puisque tout le monde est choqué par l'attitude du mari. Elle dit qu'ils continueront ensemble à élever leur fille, qu'il n'y a pas de problème, que c'est la vie. Qui est comme ça,
2: oh ouais,
3: elle souhaite du bonheur à tout le monde.
2: Eh ben,
3: oui, alors Nurul vraiment.
2: Comme ça, spontanément, on dit, elle est très gentille, elle a épousé un sacré con. Hein.
4: Oui.
2: Mais bon, c'est, voilà, c'est spontanément, hein, c'est ce qu'on a envie de dire.
3: Oui, à minima.
2: À minima.
3: À minima.
2: C'est bien ce qu'on voilà. On est bien d'accord.
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2: Alors on vit tous entourés de marques et donc de couleurs. Mmh. Et la couleur, eh ben, c'est hyper important pour les entreprises.
3: Ouais, et c'est très inconscient ce qui se passe au niveau des couleurs chez nous, les humains. Quand on voit des couleurs, en fait, il y a des messages qui sont comme ça quasiment transmis, qui vont influencer directement nos émotions sans qu'on s'en rende compte. Mmh. Et donc qui vont influencer évidemment nos décisions d'achat. C'est-à-dire que par exemple le rouge, ça va stimuler l'œil, ça va l'attirer et donc ça donne faim et ça crée un sentiment d'urgence. Donc tu te dis, si j'achète pas ça tout de suite, je suis mort en gros. Donc,
2: un peu exagéré, un peu excessif peut-être.
3: Oui, peut-être mais... que j'ai un petit peu poussé le bouchon. En tout cas, votre cœur, vraiment premier degré, s'accélère et donc vous achetez beaucoup plus spontanément. Le bleu, c'est carrément l'inverse. C'est le calme, c'est la sérénité, c'est la confiance et donc c'est la couleur préférée, par exemple, des banques parce que c'est une couleur qui vous met en sécurité. Donc, vous vous dites, ah bah là, tiens, je suis dans une safe place, donc je vais y aller.
4: Et dans les avions aussi, ils le mettent.
3: Exactement.
4: Le bleu au décollage surtout.
3: Ouais, exactement. Ouais. Et bah donc, ça influe sur notre système nerveux. Le noir, c'est l'élégance, c'est le côté un petit peu exclusif. Et puis il y a le blanc. Alors le blanc, ça va représenter la propreté, la simplicité. C'est presque intelligent. Et vous avez cette impression de modernité et de supériorité technologique. Donc en fait, vous l'aurez compris, les marques ne choisissent pas du tout leur couleur par hasard. Elles vendent pas juste un produit. En fait, ce qu'elles veulent, c'est déclencher une émotion en nous sans que on s'en rende compte.
2: Oui, c'est brillant.
3: C'est brillant et vicieux.
2: Oui, absolument. Voilà. Et RFM, c'est bleu, comme le calme et la sérénité. On
3: c'est
2: voit bien qu'ils
3: rouge.
2: Ont choisi la
3: oui.
2: couleur avant ouais. d'embaucher Caro.
3: Ouais.
4: Oui.
3: Après, il y a du rouge quand même, il y a une urgence.
2: Il ouais, y a une urgence à pas la garder.
4: C'est depuis que t'es arrivé. Hein.
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2: Bon, et ça remplace le jeu de Husson.
3: Oui.
2: Vous le savez, si vous nous écoutez depuis un petit bout de temps ce matin, Philippe Husson a eu un accident de scooter en venant travailler. Donc il est à l'hôpital maintenant, à la Pitié-Salpêtrière, pour être précis, et on attend de ses nouvelles. Mais a priori, ça va aller.
3: Oui.
2: Voilà. Mais en tout cas, on pense très fort à lui. Et
4: très
2: comme évidemment, on ne peut pas jouer au jeu de Husson ce matin, on a fait venir Nicolas.
3: Et puis il l'a déposé. Il faut faire attention.
2: Pas le droit d'utiliser ça, Husson.
3: Oui. Exactement. Bonjour à tous.
4: Nico.
3: On ne peut pas y toucher au jeu de Husson. On ne peut pas toucher même au jeu presque. Et on l'embrasse bien fort, notre
2: On l'embrasse évidemment et on lui souhaite prompt rétablissement.
3: Eh ben, je profite du coup du fait d'avoir ce petit espace d'antenne pour partager avec vous et de revenir sur deux moments de cette semaine en toute bienveillance, mais pour me moquer un peu de vous.
2: On se moque, mais avec bienveillance.
3: C'est pour vous vanner un peu, mais avec beaucoup d'amour.
4: Qu'est-ce qu'on a dit encore ?
3: Alors, la première, c'est Caro. J'ai pas besoin d'aller très très loin.
4: Bah, tu m'étonnes.
3: Je remonte à ce matin.
4: D'accord.
3: Pas besoin d'aller plus loin. Caro, elle était dans la dénonce ce matin pour dire à quel point les prix ont augmenté en 100 ans, c'est pas normal. Et donc elle nous a dit ceci, écoutez.
4: La coupe de cheveux pour hommes, alors c'était pas cher à l'époque, hein, 0,20 centimes d'euros, aujourd'hui 20 euros, direct, hein, on a fait x20.
2: Il y a une vraie formule mathématique derrière ça.
4: Je suis nul en maths.
3: Je suis en train de travailler avec mon fils en ce moment, donc ça m'a titillé. Et effectivement, 0,20 x 100.
4: Carrément. Toujours plus.
3: On décale de 2 la virgule.
4: Mais bien sûr, la virgule, oui, vers la droite.
3: Bien sûr.
4: Ah mon Dieu, quelle horreur.
3: Mais j'ai aussi un petit extrait de Philippe. Alors, Philippe, c'était chouette parce que c'était lundi. Il a voulu vendre une chanson qu'il adore qui est Un autre monde. Et il parle sur l'intro en disant la batterie, vous allez voir quand elle arrive. Les gars, ça va tout défoncer. Sauf que la batterie arrive jamais. Et il comble. Et ça, c'est rigolo, écoutez.
2: Alors là, moi, ça fait l'unanimité entre moi et moi, hein, ce titre. Téléphone, avec un autre monde, regardez cette arrivée de batterie qui nous rend dingue. On est sur FM. Et on vous adore. Restez avec nous jusqu'à 10h. Attention, la batterie. Maintenant.
3: Voilà.
4: Ah bah attends,
2: ça va, c'est mignon, mais
4: il a teasé, ça s'appelle teaser. Maîtriser comme ça le suspense.
3: J'adore le on vous adore qui vient de nulle part. Et on vous adore, vous savez, au fait.
4: Ça s'appelle combler.
2: Mais on vous adore, je te le conseille.
3: Ah bon,
5: quand même. Il restait sans
2: mais c'est néanmoins vrai.
3: Bon, vous avez vu, c'était pas très méchant.
4: C'est dans l'esprit, potache de la matinée.
2: Je rappelle, pour ceux qui nous entendent, que Nicolas Bouvard est celui qui fait tous les jingles de cette émission, tout l'habillage musical, et avec talent, et qui nous enregistre quand on chante pour faire le jeu de ouf qui va pas tarder à arriver.
4: Il arrive dans un instant, le jeu de ouf. C'est à 9h15 sur RFM. Vous jouez avec nous.
3: Un très bon cru d'ailleurs.

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1: Alors, ça, c'est sûr. Ouais. On est sûr de gagner. Vous allez partir. Vous qui jouez avec nous au jeu de ouf, c'est le plus difficile, c'est de s'inscrire.
2: Hein. Oui, voilà. Oui, ou de nous écouter.
1: Ou de nous écouter.
2: Ça, c'est possible aussi. Ça, ça peut faire un petit peu saigner les oreilles. Mais en tout cas, effectivement, si vous passez à l'antenne, vous avez de fortes chances de partir en vacances avec RFM. Puisqu'on vous envoie cette semaine pour un séjour d'une semaine pour 4 personnes dans une résidence Pierre et Vacances de votre choix. 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Venez jouer avec nous. Pour l'instant, on est avec qui, ma Julie, qui s'est inscrite ce matin?
3: Eh bien, on va tenter de jouer. Enfin, c'est pas qu'on va tenter, c'est qu'on va jouer avec Mélanie qui habite à Givet dans la Vienne. Coucou Mélanie.
1: Bonjour Mélanie.
4: Bonjour Philippe, bonjour Caro, bonjour tout le monde.
1: Comment ça va ma belle?
4: Mais ça va bien, très bien, parce que je suis avec vous.
1: C'est trop mignon, c'est t'es où? T'es au boulot ou t'es chez toi?
4: Eh bien j'arrive au boulot.
1: Et qu'est-ce que tu fais? Qu'est-ce que tu fais comme boulot?
4: Alors je suis animatrice jeunesse pour des ados.
1: Ah, génial.
5: Trop bien.
1: Ah bah voilà,
4: ouais.
2: Bon. Bon, bah, normalement, tu devrais pouvoir leur annoncer que tu vas partir en vacances pour 4 personnes dans quelques secondes. Si tu arrives, évidemment, à nous écouter,
1: oh oui, c'est pas la partie
2: la plus agréable.
4: Oui. Ils vont vouloir partir avec moi.
2: faudra les trier. On a changé des mots dans des chansons hyper connues. Concentre-toi, essaye de trouver les mots qu'on a changés. On se retrouve juste après.

0: Là, ça monte, hein, ça monte.
1: Bon, Mélanie, je pense que t'as trouvé.
2: Alors, je crois que Serge Lama n'a pas mal aux dents.
1: La dent.
2: Et je crois que le taxi s'appelle plutôt Joe.
1: Bravo! Eh ben, tu pars. Tu pars. Tu sais, tu vas partir en vacances. Tu sais déjà avec qui tu vas partir?
2: Avec mon amoureux.
1: Bah oui, bah, t'as bien raison. Eh bien, écoute, on vous souhaite le meilleur dans le meilleur des réveils. Merci d'avoir joué avec nous, ma Mélanie.
2: Merci à vous toutes.
1: Et bisous à tes ados.
0: Gros bisous.
1: Bisous, bisous.
0: Bisous à tous.
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1: Allez, l'horoscope de Caro, maintenant le seul horoscope qui est dit avec un petit peu de croissant entre les dents.
2: Ah, c'est toujours sympa. Nous sommes le jeudi 7 mai, si vous êtes bélier et que vous faites le point sur vos projets, préparez bien votre discours car on vous attend au tournant. Les taureaux, mettez-vous en avant aujourd'hui. Les gémeaux, pas de stress, inutile de viser trop haut. Si vous êtes cancer, n'écoutez pas les médisances. Les ignorer reste le meilleur remède. Si vous êtes lion, évitez les propos négatifs au travail, ça pourrait se retourner contre vous. Les vierges, vous voyez clair sur vos ambitions et vous avancez résolument vers vos objectifs. Les balances, vous saurez écouter et tenir compte de l'autre. Les scorpions, l'indifférence sera la meilleure des réponses aujourd'hui. Si vous êtes sagittaire, les événements sont favorables. Optimisme et audace vous ouvrent des portes. Les capricornes, vous fuirez le matériel et vous suivrez plutôt votre imagination. Les verseaux, mental d'acier, énergie au top, tout est réuni pour réussir. Et enfin, si vous êtes poisson, cette journée booste vos ambitions et vous pousse à repousser les limites.
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2: Alors, si vous ne connaissez pas le Met Gala, c'est une grande soirée à New York qui réunit des stars pour collecter des fonds, enfin des stars et pas que, hein, pour collecter des fonds pour le musée de l'art de la ville.
3: Voilà. On sent que vraiment ça te saoule.
2: Je ne supporte pas ce truc-là.
3: Ah, non, mais c'est vrai que c'est très entre soi, mais ce qui est sympa, c'est qu'on a vu les images passer sur les réseaux sociaux. Il y a des tenues un peu originales, rocambolesques. On voulait vous en parler ce matin pour vous dire que, par exemple, le prix d'entrée, tu ne rentres pas au Met Gala si tu mets pas 100 000 dollars sur la table. Déjà, c'est ça, vraiment, c'est déjà,
2: déjà très bien, déjà, ça.
3: Ensuite, il y a la règle des 20 secondes qui a été installée par Anna Wintour, qui est donc la grande responsable de ce gala. 20 secondes, c'est le temps qu'elle accorde à chaque invité, pile poil, pour la saluer. Voilà. Sinon, après, elle tourne les talons et elle ne
4: t'adresse
3: plus la parole. Elle est sympa. Les oignons et l'ail sont bannis de la soirée pour éviter ce qu'on appelle le Met Gala Breath. C'est-à-dire que si tu pues de la gueule, bah, du coup, tu sors. Persil et ciboulette interdits aussi parce que sinon, ça peut rester coincé entre les dents et c'est pas ouf. Téléphone et réseaux sociaux interdits depuis 2015. On rentre sans son téléphone et il est aussi primordial de respecter le dress code, à défaut de ne plus jamais figurer sur la liste des invités.
2: Voilà, je ferai exprès, moi je te jure, bouffer de l'ail, d'y aller en tongs avec un bob, de faire comment elle s'appelle, Anna Wintour, lui faire ça à ma couille, j'adorerais, enfin, juste pour le fun.
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2: Là, on va vous parler de vie de famille, de vie de couple, enfin bref, notre quotidien, quoi.
3: Ouais, hein, du vécu. Vous allez entendre un papa, il s'appelle Gillian, il est sur Insta, qui explique à son fils pourquoi c'est important de s'excuser. Bah oui, écoutez.
4: Il y a des règles à respecter dans cette maison. Si tu as crié alors que tu avais tort, tu t'excuses. Si papa, il a crié alors qu'il avait tort, papa, il s'excuse. Si maman, elle a crié alors qu'elle avait tort, papa, il s'excuse.
3: Il a tout compris. Dans le deuxième extrait, vous allez voir, il parle avec sa femme au sujet d'un téléphone perdu. Écoutez.
4: Qu'est-ce qu'il y a ?
5: Je retrouve pas mon téléphone. Je l'ai mis quelque part et impossible de mettre la main dessus, ça me gonfle.
4: T'as encore perdu ton téléphone ?
5: Oui. De toute façon, je perds tout en ce moment.
4: C'est une dinguerie de toujours tout perdre comme ça. Alors quoi que non, attends. Il y a un truc que t'as pas perdu depuis un petit moment.
5: C'est quoi ?
4: Du poids.
6: Ah ouais, mais il est fou.
2: Oh là là.
3: Il est mort. Je vous le dis, le mec est mort.
2: Bon week-end.
3: Il est décédé. Enterré. Terminé. Ils sont fous.
2: Est-ce que t'as envie de bouger ton corps, Caro ? Ce corps malade, mais bronzé.
6: Oui. Mais joli.
3: Je sais pas ce qui est mieux.
2: C'est corps. D'ailleurs, ça pourrait être un nom de chanteuse, ça. Corps bronzé malade.
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2: Il est 8h21 sur 21 sur RFM. Est-ce qu'un chèque vous ferait plaisir? C'est le moment de jouer avec nous. Oui, je crois que ça ferait plaisir à tout le monde. Vous envoyez course par SMS au 739-16, vous le savez. Pour jouer avec nous, la règle est simple. J'ai trois questions à vous poser. Un chèque qui peut monter jusqu'à 500 euros. 500 euros que vous allez recevoir à la maison. Des questions sur les gorges du Verdon aujourd'hui qui sont devenues un site protégé. Il y a 36 ans, jour pour jour, ma Julie, qui est pas loin.
3: Oui, Macaro.
2: Oui, dis-nous avec qui on joue ce matin.
3: On accueille Sabrina qui habite dans le Nord, à Condé-sur-l'Escaut. Bonjour Sabrina.
4: Salut l'équipe d'NFL, je suis trop contente d'être avec vous.
2: Dis-nous aussi Sabrina, comment ça va ce matin?
4: Oh génial, super.
2: On entend ta voix qui est très émue. Ça nous fait très plaisir de partager ce moment avec toi. On essaye évidemment de te faire gagner 500 euros ce matin. Des questions un peu de géographie, on va t'aider. Si jamais tu cales. Dans quelle région, c'est la première question, se situent les gorges du Verdon? Est-ce que c'est en Provence, Nouvelle-Aquitaine ou en Moselle?
4: En Provence.
2: En Provence, bravo, 300 euros. Quel sport est pratiqué dans les gorges du Verdon en général? Est-ce que c'est le canyoning, le ski ou le water polo?
4: Le canyoning.
2: Bravo, 400 euros. Ouais. Quelle est la longueur totale des gorges du Verdon? 68 km, 175 km ou 10 000 millions de kilomètres?
5: Facile.
4: 175.
2: Bravo.
6: Ouais.
2: Bravo. C'est très bien joué, Sabrina.
6: Bravo, ma belle.
2: Bien joué,
6: Sabrina.
2: 500 euros.
6: Allez, Seb, tu as gagné 500.
4: Trop bien, je suis trop contente.
6: Eh ben, nous
4: merci, l'équipe de RFM. Franchement, merci beaucoup.
6: Oh, mais c'est avec plaisir, Sabrina. Vraiment. Et puis, c'est pas tout. Tu gagnes aussi autre chose.
2: Oui, tu gagnes un coffret. Un coffret RFM 90.
4: Oh, c'est
2: 5 CD de 100 tubes incontournables. 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Bref, c'est le meilleur des années 90, tout ça dans un coffret. On est ravis de t'offrir ça. Ça arrive à la maison chez toi dans quelques jours. Profites-en bien. On t'embrasse, Sabrina. Merci d'avoir joué avec nous.
4: Merci beaucoup.
6: On t'embrasse fort.
4: Adore.
6: Passe un bon week-end, ma Sabrina. Gros baiser.
4: Merci.
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0: Oh, ça tombe bien.
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2: Comment vous dormez, vous? Nu? Moi, c'est mon cas, je dors à poil, ou en t-shirt, en pyjama. Eh ben, il y a un vêtement encore plus important pour Caro que tout ça.
3: Ouais.
2: C'est les chaussettes.
3: C'est les chaussettes. Alors déjà, c'est vraie question. Qui dort comment? Donc, Philippe, il dort nu. Philippe Lelouch, parle. Husson, il dort comment?
4: En t-shirt et un short.
3: Et caleçon.
4: En short.
3: Lucas.
5: En caleçon tout court.
3: Ah ouais, on saura tout, hein, j'adore. C'est trop sympa.
4: Et toi?
2: Tu pensais que t'allais passer au trave.
3: En vrai, culotte et t-shirt de mon mec.
2: D'accord.
3: Personne ne dort en chaussettes. Donc ça
4: non, non, non, jamais.
3: Et bah, les chaussettes. Alors déjà, ça peut être très sexy.
2: De l'archiduchesse, sont-elles sèches ou archi-sèches?
5: Ça peut être très sexy.
3: Ça peut être très sexy. La grosse chaussette qui tombe un peu comme ça sur la cheville.
2: Non, mais tu parles pour les femmes, sur une fille. Sur un mec.
3: Ah, d'accord. Ouais. Oui, tu mets la grande chemise un petit peu oversize de ton mec, tu dors comme ça, franchement, t'es bien.
4: Arrête.
3: La chaussette peut transformer la qualité de votre sommeil, parce qu'en fait, quand vous allez recouvrir vos pieds, ça va permettre aux vaisseaux sanguins de se développer et au corps de libérer la chaleur beaucoup plus rapidement. Donc en fait, vous allez faire baisser votre température centrale. Ah bon, votre cerveau va rentrer beaucoup plus facilement en phase de sommeil profond, et ça permet également de s'endormir beaucoup plus vite et d'avoir moins de réveils nocturnes, donc d'avoir un sommeil beaucoup plus réparateur. Alors attention, pas n'importe quelle chaussette ne fait l'affaire. Il faut que ce soit une chaussette plutôt matériaux naturels, style coton, laine fine.
2: J'ai pas envie de transpirer des yep la nuit. Moi,
4: Non, justement, il paraît que ça ne fait pas transpirer, ça régule mieux la température.
5: Ah, j'y crois pas.
3: Moi, je suis pour réhabiliter la chaussette pour dormir.
2: Alors, attendez, juste un truc.
4: Ouais.
2: Vous dormez en chaussette, tout nu en chaussette, par exemple, parce que t'écoutes les conseils de Caro. Tu glisses la nuit, tu te lèves pour aller pisser, tu glisses, tu tombes en chaussette, pense que les pompiers vont te retrouver à poil en chaussette.
4: Non.
2: Juste à cette pensée-là,
3: c'est moins sympa.
2: C'est moins sympa.
4: Non.
2: C'est idiot, mais c'est quoi?
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2: Et dans Il ne peut en rester qu'un de ce jour,
3: mercredi,
2: eh bien oui, il va falloir choisir entre trois chanteurs du Sud-Ouest.
3: C'est sympa.
2: Sur une proposition de notre auditrice qui est au téléphone avec Julie. Comment ça va, ma Julie?
4: Eh bien, ça va super bien. Bonjour tout le monde.
2: Bonjour, ma belle.
4: Et effectivement, on accueille Sandrine qui habite à Arcachon et donc elle a décidé de mettre sa région en valeur ce matin.
2: Raison.
4: Bonjour Sandrine.
5: Bonjour toute l'équipe.
2: Salut ma Sandrine, tu vas bien?
5: Très bien, écoutez, je me réveille avec vous, donc c'est parfait.
2: Oh, c'est trop mignon. Il pleut aussi là-bas?
5: Ah oui, c'est le déluge.
2: Bon, c'est le déluge.
3: Écoute, au moins, on est ensemble, on est tous dans le même bateau.
2: Ça. Oui, c'est le cas de le dire.
3: C'est une belle région. Donc, on a fait trois chanteurs du Sud-Ouest. Le premier, c'est Pascal Obispo avec Tomber pour elle.
2: C'est une chanson qui est faite pour le coup, qui a été écrite au Cap Ferret, hein, sur le bassin. C'est clairement
3: la bande d'Arguin. Exactement, le banc d'Arguin. Jérémy Frérot en deuxième extrait.
2: J'ai dit quoi, la bande d'Arguin?
3: Je sais plus.
6: Arcachon.
2: Arcachon.
3: Ouais. Et le troisième, c'est Francis Cabrel. Et ouais.
2: Un peu plus dans les terres.
6: Pas sûr que ça marche, ça.
2: Cabrel?
6: Non,
2: petit talent.
3: Alors, il va falloir trancher.
2: Il y a vraiment un débat qu'on aura peut-être un jour. J'ai plein de copains qui. C'est un vrai débat qui anime. Dans les grands de la chanson française, qui? Goldman ou Cabrel? C'est compliqué.
3: Ouais,
2: hein.
3: Là, si tu me demandes de trancher.
2: C'est très compliqué. En attendant, dans les trois, qui? Alors, toi, tu vas parler à la fin, ma Sandrine. Hein,
5: ouais.
2: Parce que tu dois avoir ta petite préférence. Nous, on va te donner notre avis. Alors, Lulu.
6: Tomber pour elle.
2: Ah, tu prends Obispo, toi?
6: Ouais.
3: Moi, je prends Francis Cabrel.
6: Non, moi, je prends Obispo parce que je l'aime bien. Il est sympa.
3: Et bah, t'as raison.
6: C'est un mec sympa.
2: Ah, tu me dis ça à moi, c'est mon pote. Ouais. C'est un ami, carrément, Pascal.
3: Alors, tu prends qui?
2: Il y a Cabrel, quand même. Bon, il a déjà deux voix.
3: Ouais.
6: Deux. Pour l'instant.
2: Bon, alors je vais prendre Cabrel, mais c'est pas contre Pascal, hein, c'est parce que Cabrel, quoi.
3: On est à égalité, Sandrine, ça va être à toi de trancher. Tu prends qui ce matin?
5: Avec moi, habitant à Arcachon, je ne peux prendre que Monsieur Obispo.
2: Eh ouais. Ben, ça me va. Ça me va. Qui est un amour de garçon. Voilà, en plus de son talent.
3: Sandrine, on t'embrasse très très fort.
2: Merci.
3: Tu passes une bonne journée.
2: Merci d'avoir joué avec nous, ma Sandrine. Et merci pour cette bonne idée. Gros bisous.
5: Au revoir.
2: Salut Sandrine.
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7: Hey Andy. C'est une copine à moi qui m'a dit que tu t'appelais Andy. 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

0: Et la ville se réveille, et RFM également. Bonjour tout le monde, ravi de vous retrouver, c'est Karl. On va retrouver Philippe Lelouch et Caro dans pas très longtemps. Avec le journal du Caron, on va apprendre plein de trucs encore. Et pour le meilleur de la musique, Jean-Jacques Goldman, Je marche seul. Et juste après les infos, j'ai pour vous The Black Eyed Peas avec Shut Up sur RFM. Allez, bonjour. C'est RFM, il est 6h. Premier rendez-vous avec l'info pour ce vendredi, c'est avec mon ami Christophe Grébert. Christophe, bonjour.
1: Bonjour Karl, bonjour tout le monde. Ça va être une belle journée, hein, du soleil, de la douceur. On revient sur la météo dans un instant. La guerre au Moyen-Orient, le cessez-le-feu fragilisé. Donald Trump affirme qu'il tient toujours, alors que les Iraniens accusent, eux, les États-Unis d'avoir frappé hier leurs installations militaires. L'armée américaine annonce avoir répliqué après des attaques iraniennes contre trois de ses navires, hein, dans le détroit d'Ormuz. Ils ont joué avec nous, nous les avons balayés, j'appelle ça une broutille, déclare Donald Trump. Les Émirats Arabes Unis annoncent être ciblés ce matin par des drones et des missiles iraniens. Un Français placé à l'isolement, il a pris l'avion avec un cas confirmé d'antivirus. Il présente des symptômes bénins. Au total, 8 Français qui ont pris ce vol entre Sainte-Hélène et Johannesburg ont été identifiés comme personnes contact. Ils sont rentrés en France, indique le ministère de la Santé. Ils ont été contactés individuellement pour être dépistés. Des mesures temporaires d'isolement leur ont été proposées, indique le ministère. L'OMS, l'Organisation mondiale de la santé, se veut rassurante. Ce n'est pas le début d'une épidémie ni celui d'une pandémie, affirme-t-elle. Dans l'Aisne, la mort de Chloé, 14 ans, tuée à coups de couteau par un ancien petit ami. L'homme de 23 ans a reconnu les faits en garde à vue selon le parquet, mais son avocat conteste que son client ait fait des aveux. Le foot, grande déception pour Strasbourg, éliminé hier soir en demi-finale de la Ligue Conférence au stade de la Méno. Les Alsaciens ont été battus par les Espagnols du Rayo Vallecano, 1-0. Et puis la météo, je vous le disais, une belle journée, du soleil quasiment partout avec simplement quelques cumulus sur le nord et les Pyrénées. Les températures sont encore fraîches ce matin sur le centre et le nord-est, de petites gelées sont même possibles. Mais cet après-midi, ça va grimper, hein. On aura des normales de saison avec 20 degrés à Amiens et Marseille, 21 à Alençon, 22 à Toulouse, 23 à Limoges et Bourges, 24 à Lyon. Profitez de cette belle journée car dès demain, ça tourne à l'orage à nouveau.
0: Ah non,
1: mais oui.
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1: Après 6 années de conflit, le 7 mai 1945 à Reims, le chef d'état-major des armées allemandes signe la capitulation. La fin des combats est prévue le lendemain à 23h. Harry S. Truman, le président des États-Unis, Winston Churchill, le premier ministre britannique et le général de Gaulle décident d'attendre le 8 mai à 15h pour en faire officiellement l'annonce. À 15h, le général de Gaulle s'adresse donc aux Français au micro de Radio Londres. La guerre est gagnée, voici la victoire, c'est la victoire des Nations Unies et c'est la victoire de la France, déclare-t-il. Aussitôt dans tout le pays, les cloches des églises sonnent et les Français descendent dans les rues, notamment à Paris, sur les Champs-Élysées. De nombreuses photographies montrent la liesse et l'allégresse parisienne, une ambiance à la fois festive et émue après des années d'occupation, de restrictions et de souffrances, car cette joie ne fait pas oublier les millions de victimes. La guerre n'est d'ailleurs pas terminée partout, elle se poursuit dans le Pacifique encore plusieurs mois, 4 mois, jusqu'à la capitulation du Japon en septembre 45.
0: Merci beaucoup, Christophe.
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0: Allez, bon réveil, 6h03, voici The Black Eyed Peas. Shut up.

0: bien ça, Black Eyed Peas au réveil sur RFM. Il est 6h07, Irène Cara arrive très vite, je vous prépare aussi All Sense. Et puis Jean-Jacques Goldman, comme je vous l'ai dit tout à l'heure, Je Marche Seul arrive juste après le journal de Caro. On va tout de suite retrouver Philippe Lelouch et Caroline Turbide, où Caro est plutôt une sirène ce matin. Voilà, on va parler d'hippocampe.
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2: Et aujourd'hui, Caro a décidé de nous parler d'hippocampe et d'égalité des sexes. Alors là, je ne
3: sais plus quoi dire.
2: Que dire de plus, je ne sais pas.
4: Je vais vous parler des hippocampes, vous allez voir que c'est incroyable. Parce que chez les hippocampes, figurez-vous que c'est les papas qui assurent tout de A à Z. Les rôles sont complètement inversés. Les femelles, en fait, déposent les œufs dans une petite poche située sur le ventre du mâle hippocampe et c'est lui qui prend le relais.
2: C'est pas vrai.
4: Ouais, je vous jure, ça veut dire que c'est lui qui féconde les œufs, qui les protège, qui les oxygène, qui les garde au chaud pendant plusieurs semaines. En gros, c'est lui qui tombe enceinte. C'est le monsieur qui tombe enceinte.
2: Ah,
4: et ensuite, il peut donner naissance à parfois plusieurs centaines de bébés d'un coup. Oh. Et c'est un accouchement express. On les voit, les contractions, de manière très visible, un petit peu comme chez les humains. Et il accouche de ses petits. Et c'est un phénomène qui est rarissime dans le règne animal. C'est les seuls où le mâle assure toute la gestation.
2: J'ai toujours trouvé ça extrêmement beau, un hippocampe. Mais c'est incroyable. C'est vrai que c'est peut-être la ressemblance avec le cheval. C'est, ouais. C'est très impressionnant.
5: Le cheval.
2: Pourquoi le cheval?
5: Le cheval. Parce que j'ai entendu ça ce week-end, un mec qui disait non, j'aime bien les chevaux.
2: Les chevaux. Qu'est-ce qu'il dit? C'est en plus, t'imagines, il dit les chevaux. Ouais, ouais, vraiment...
4: L'homme tombe enceinte, moi, c'est ça que je trouve complètement hallucinant. Mmh. Ça t'aurait pas arrangé ça?
2: Non, pas du tout.
5: Non, t'avais bien grossi aussi. Mais...
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0: Sans Engelmann, je marche seul sur RFM. Mais non, on n'est pas seul, on est ensemble et on est bien sur RFM. Irène Cara, les Inno et puis All Sense arrive très très vite avec ça. Ça groove pas mal ce matin au réveil, histoire de donner le rythme pour touiller le petit-déj, le café, le chocolat au lait. Ou alors le café au lait. Café espagnol d'ailleurs, café au lait.
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0: Sands sur RFM, ça fait du bien. Hein.
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0: 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C'est ça, le monsieur a raison. Bonjour les amis. Il est quasiment 6h20. Bon courage si vous travaillez, vous aussi. Ce matin, on va retrouver Philippe Lelouch et Caroline Turbide dans pas très longtemps. Sachez qu'aujourd'hui, nous sommes donc le vendredi 8 mai, jour férié. Nous célébrons aujourd'hui la victoire sur l'Allemagne nazie en 1945. Et nous fêtons également les Désirés. C'est votre prénom. Bisous. Allez, passez une belle journée de fête avec RFM. C'est arrivé un 8 mai en 1992. Tout d'abord, le sulfure. Le film Basic Instinct sort en France, un thriller érotique qui confirme le talent de Michael Douglas et révèle l'actrice Sharon Stone, devenue une véritable icône grâce au rôle de la psychopathe Catherine Trammell. En 1997, le chanteur portoricain Ricky Martin est numéro 1 en Australie, en Espagne, en Belgique et en France avec Un Dos Tres Maria. Et un pasito para atrás, un, dos, tres, Maria, le numéro 1 du 8 mai 1997. C'est le premier single international du chanteur Ricky Martin. Acteur également, resté classé durant 9 semaines en tête des ventes en France. Aujourd'hui, c'est votre anniversaire, alors joyeux anniversaire. Vous êtes né le même jour que l'animatrice télé et radio, Laurence Boccolini, à qui je fais un bisou. Elle a aujourd'hui 63 ans. Et c'est aussi l'anniversaire du chanteur espagnol Enrique Iglesias. Il a aujourd'hui 51 ans. Non. Le beau gosse Enrique Iglesias, c'est entre autres ce duo avec notre chanteuse Nadia.

0: Elle a complètement raison, faut vivre à fond ses passions. Irène Cara, Wolf Feeling, extrait de la bande originale du film Flashdance, évidemment. Bon, c'est bon, vous êtes bien réveillés, le café est bien passé. Van Halen arrive très très vite avec Jump. Je vous prépare aussi celui qu'on surnomme la tortue, Christophe Willem, son premier hit avec Zazie dans les coulisses, hein, c'est double jeu. Et puis on va retrouver Philippe Lelouch, Caroline et Turbine. On va parler des héros du jour avec des super-héros. Oui, oui, peut-être sans cap, mais super-héros quand même. Et juste après les infos, donc Christophe Willem arrive très vite sur RFM. Il est 6h28.
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0: RFM, bonjour, il est 6h30. Et c'est le retour des infos avec Christophe Grébert. Christophe, bonjour.
11: Bonjour Karl, bonjour tout le monde. Encore de la fraîcheur ce matin sur le nord-est. Cet après-midi, les températures sont au-dessus des normales de saison. On pourra même parler de chaleur dans le sud-ouest. On revient sur la météo dans un instant. On commémore aujourd'hui la fin de la Seconde Guerre mondiale. C'est le 81e anniversaire. Des cérémonies ont lieu dans toute la France, devant les monuments aux morts. À Paris, ça commence à 9h30. Emmanuel Macron déposera une gerbe au pied de la statue du général de Gaulle, près du Grand Palais sur les Champs-Élysées. À 11h, le président se rendra à l'Arc de Triomphe pour raviver la flamme sur la tombe du soldat inconnu. La guerre au Moyen-Orient, les Iraniens accusent les États-Unis d'avoir violé le cessez-le-feu. L'armée américaine annonce avoir visé des installations militaires en Iran après des attaques contre trois de ses navires dans le détroit d'Ormuz. Ils ont joué avec nous, nous les avons balayés. J'appelle ça une broutille, déclare Donald Trump. Les Émirats Arabes Unis annoncent par ailleurs être ciblés ce matin par des drones et des missiles iranien. Un Français placé à l'isolement, il a pris l'avion avec un cas confirmé d'antivirus. Il présente des symptômes bénins. Au total, 8 Français qui ont pris ce vol entre Sainte-Hélène et Johannesburg ont été identifiés comme personnes contact. Ils sont rentrés en France, indique le ministère de la Santé. Ils ont été contactés individuellement pour être dépistés. Le navire de croisière où s'est déclarée la maladie est en route pour Tenerife. Il est attendu demain. Il y a 5 Français à bord. Ils sont en bonne santé, selon le ministère. Léon XIV célèbre aujourd'hui son premier anniversaire à la tête de l'Église catholique. Le pape va effectuer à cette occasion une visite dans le sud de l'Italie. Il va à Pompéi et à Naples. Les océans mondiaux s'apprêtent à enregistrer au mois de mai un record de température, indique Copernicus, l'Observatoire européen du climat, sur lequel le record absolu a été frôlé, alors que le retour d'El Niño est annoncé, un phénomène météo qui peut provoquer soit des sécheresses, soit des pluies diluviennes, selon les régions du monde. Le foot, grande déception pour Strasbourg, éliminé en demi-finale de la Ligue Conférence. Hier soir, au stade de la Méno, les Alsaciens ont été battus par les Espagnols du Rayo, 1-0, après avoir perdu sur le même score au match aller la semaine dernière à Madrid. Et puis en Ligue 1, coup d'envoi ce soir de la 33e journée. Lens reçoit Nantes, c'est à 20h45. Les autres rencontres auront lieu dimanche. Le PSG reçoit Brest, Lyon joue à Toulouse et Lille se déplacera à Monaco.
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0: Un début de week-end sous le soleil. Il va faire beau aujourd'hui, hein, surtout sur le sud-ouest et le nord-est. En fin de journée, des orages seront possibles sur les Pyrénées, le massif central, ainsi que sur le nord-ouest. Ce matin, les températures sont encore un petit peu fraîches, hein, sur le nord. Mais cet après-midi, il fera bon. 21 degrés attendus à Reims, Strasbourg et Montpellier. 22 pour Rouen et Paris. 23 pour Bourges et 24 degrés pour Bordeaux. Demain, le temps va redevenir instable, hein, sur le nord-ouest avec des averses orageuses.
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0: Bonjour et bienvenue, on va retrouver Philippe Lelouch, Caroline Iturbide, on va parler de super-héros juste après la super tortue. Voici Christophe Willem sur RFM avec Double Jeu. Très bon long week-end ou alors bon courage si vous travaillez ce matin sur RFM. Quand

0: quand je serai grand, je serai dans le showbiz. Bah, ça y est, il est grand et il est dans le showbiz. C'était Christophe Willem sur RFM. Lady Gaga, Van Halen avec Jump arrive très vite. Et tout de suite, comme promis, on retrouve Philippe Lelouch, Caroline Iturbide. On va parler des super-héros, mais héros à plumes. Si, si, vous allez comprendre, écoutez.
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2: 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Alors, qu'est-ce qu'on a aujourd'hui sur RFM?
0: Quand on a fait un peu la Nouba. J'adore. Oh, on a fait une Nouba
3: d'enfer,
0: et que tout le monde est bourré. Il peut, ça peut arriver hein, qu'on imite des gens, voire des cris d'animaux.
4: Ouais. Ah,
0: ça, faut vraiment être bien cuit. Et ben, y en a qui ont fait ça à Jean.
3: À Jean, ouais. à la panne, exactement. C'est une petite station balnéaire belge. Il y a un championnat européen de cris de mouettes avec des participants qui viennent de 16 pays du monde et qui donnent rendez-vous pour reproduire à la perfection le cri du volatile. En plus de ça, parce que sinon c'est pas drôle, ils se déguisent en mouettasses avec les plumes, les becs et les attitudes parfaitement étudiées de la petite
0: animale. Faut aller le vendre à ton partenaire de vie.
4: Ouais,
0: j'suis tendu, je suis quand même le concours.
3: Je me prépare.
0: Et puis tu te déguises, tu pars de chez toi en mouette. Salut chérie. Hein.
3: Tout est normal. Allez, voici quelques extraits, vous allez voir, c'est confondant.
4: Ah ouais? C'est vite agaçant en fait.
5: Ouais, enfin, c'est bien imité.
3: Attends, c'est hyper bien imité.
4: C'est bien fait, c'est très bien fait.
3: Parce que maintenant, évidemment, on va le faire en studio parce que sinon, c'est pas drôle. Alors, allez-y.
0: Je vous laisse commencer parce que moi, je sais que je suis une bestiole.
3: C'est Philippe qui va finir.
4: Ok, Caro,
5: tu commences.
3: J'y vais.
4: Allez,
3: en plus, moi, je suis malade, donc c'est pas ouf. Putain, déjà, faut prendre l'attitude de la mouette, c'est pas facile.
5: Non,
0: t'es pas obligé. Prends une attitude de poule, c'est pas très bien.
5: N'importe quoi.
3: Attendez, laissez-moi présenter.
5: Vas-y.
0: Qu'est-ce que c'est que l'attitude de la mouette déjà?
3: C'est hyper dur à mentaliser.
5: Voilà, en fin de vie, la mouette.
0: Ouais. C'est une mouette qui a eu des soucis de santé.
3: Je gagnerai pas le concours. À toi, Lucas.
4: Ok, vous êtes prêts?
3: Ouais.
4: Ok.
5: Escroc.
0: Tu crois pas toucher tes moutons?
5: Lève les mains.
0: Okay.
5: Non.
0: Non, lève les mains. Vas-y.
5: Pas mal.
4: Attendez,
3: wow,
4: il y a un truc.
3: Vachement hein. Bien, du son, la mouette.
5: Bah, moi, c'est une mouette de messe. Hein.
3: Ok.
5: Ouais.
0: C'est un sale corbeau, ça. Il n'y a que des corbeaux à messe.
3: Allez, Philippe.
5: Oh, c'est Chewbacca
3: en mouette.
4: Pas du tout.
0: C'est la mouette Malouine, vous y connaissez rien.
3: Je pense que c'est Lucas qui a gagné.
4: Ouais. L'unanimité.
5: Oh, alors, je suis pas mouette. Ça me fait plaisir.
0: Je pense que j'ai gagné.
5: Oui, non,
0: pas. Oh bah, je pense que c'était la meilleure mouette.
5: C'est une poule que t'as fait.
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0: qui ne saute pas n'est pas au Vélodrome. Bonjour Marseille, Van Halen avec Jump ce matin pour votre réveil. La délicieuse Vanessa Paradis arrive très très vite avec son premier single. Et il s'appelle Joe, il conduit une voiture, c'est un taxman. Il y a également Lady Gaga avec ça qui arrive. Et je vous prépare également l'horoscope de ce vendredi sur RFM, il est
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0: Vas-y, Joe, vas-y, fonce. Mais attention, il y a une boîte à images dans pas très longtemps. Bon, voilà. Vanessa Paradis, le premier de Vanessa, Joe Taxi.
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0: Il est quasiment 6h56 minutes. Il est donc temps de découvrir le carloscope de ce jour férié, vendredi 8 mai. Les béliers, tout d'abord, vos articulations pourraient se rappeler à votre bon souvenir. Alors, gare aux gestes brutaux aujourd'hui. Allez-y, doucement. D'accord? Les taureaux, ce sont vos désirs qui régneront en maître aujourd'hui, amis taureaux. Les gémeaux, modérez votre orgueil, car ils pourraient bien vous faire faire de mauvais choix. Les cancers, avec un moral en dents de scie, vos proches ne sauront plus sur quel pied danser avec vous. Les lions, vous serez une véritable tornade blanche, et peu importe si vous donnez le tournis autour de vous. Les vierges, vous ressentirez le besoin de changer d'air aujourd'hui, alors partez en week-end. Les balances, entre entêtement et mauvaise foi, il sera bien difficile de vous faire changer d'avis, amis balance. Les scorpions, vous ferez tout pour essayer de rallier vos amis à un projet qui vous tient vraiment à cœur. Les sagittaires, la bonne humeur sera au rendez-vous de ce vendredi, alors amusez-vous. Les capricornes, au vu de votre mauvaise humeur, autant faire cavalier seul aujourd'hui. Alors les ronchons, les verseaux, dès le lever, vous voilà décidé à mener à bien toutes les tâches que vous vous êtes fixées, c'est bien. Et enfin les poissons, gare à ne vexer personne, amis poissons, car vos propos seront, comment dirais-je, teintés d'ironie aujourd'hui. Juste après les infos de 7h, voilà ce que je vous prépare sur RFM, du bon rock irlandais. Just my imagination. Avec Dolores O'Riordan, la regrettée Dolores, hein, la chanteuse des Cranberries sur RFM.
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0: Bonjour, bon réveil, il est 7h. C'est le retour des infos avec Christophe Grébert. Christophe, bonjour.
2: Bonjour Carl, bonjour tout le monde. Profitez bien de cette belle journée ensoleillée demain sur le nord-ouest et surtout dimanche sur quasiment tout le pays. Ce sera le retour d'un temps gris, humide. On revient sur la météo dans un instant. Un Français placé à l'isolement, il a pris l'avion avec un cas confirmé d'antivirus. Il présente à son tour des symptômes bénins. Au total, 8 Français qui ont pris ce vol entre Sainte-Hélène et Johannesburg ont été identifiés comme personnes contact. Ils sont entrés en France à présent, indique le ministère de la Santé. Ils ont été contactés individuellement pour être dépistés. Des mesures temporaires d'isolement leur ont aussi été proposées, indique le ministère. La guerre au Moyen-Orient, les Iraniens accusent les États-Unis d'avoir violé le cessez-le-feu. L'armée américaine annonce avoir répliqué après des attaques iraniennes contre plusieurs de ses navires dans le détroit d'Ormuz. Sur l'autre front de cette guerre, au Liban, au moins 12 personnes ont été tuées hier par des frappes israéliennes malgré le cessez-le-feu. Les États-Unis annoncent que de nouvelles discussions entre le Liban et Israël auront lieu la semaine prochaine à Washington. Autre guerre, celle de la Russie contre l'Ukraine. Moscou affirme avoir intercepté 264 drones ukrainiens depuis hier soir et l'entrée en vigueur de cette trêve unilatérale de 2 jours pour commémorer la fin de la Seconde Guerre mondiale. Un défilé doit se tenir demain à Moscou. Il sera sans matériel militaire. Le Kremlin menace Kiev de lourdes représailles si son programme de festivités était perturbé. Dans l'Aisne, la mort de Chloé, 14 ans, tuée à coups de couteau par un ancien petit ami. L'homme de 23 ans a reconnu les faits en garde à vue, selon le parquet, mais son avocat conteste que son client ait fait des aveux. Après un ultime vote au Sénat, le Parlement a adopté une loi facilitant les restitutions d'œuvres pillées durant la colonisation, un texte qui avait été promis par Emmanuel Macron lors de son premier mandat. Le gouvernement dit vouloir ouvrir une nouvelle page de ses relations avec l'Afrique. Les sports et le foot, grande déception pour Strasbourg hier soir, éliminé en demi-finale de la Ligue Conférence. Au stade de la Méno, les Alsaciens ont été battus par les Espagnols du Rayo Vallecano, 1-0, après avoir perdu sur le même score au match aller la semaine dernière à Madrid. En cyclisme, départ aujourd'hui en Bulgarie du Tour d'Italie, le Danois Jonas Vingegaard est le grand favori en l'absence de la star Tadej Pogacar. Vingegaard a remporté 2 fois le Tour de France en 2022 et 2023, 1 fois le Tour d'Espagne en 2025. S'il remporte le Giro dans 3 semaines, il sera le 8e coureur de l'histoire à gagner 3 grands tours.
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0: Une belle journée, le soleil va dominer quasiment partout avec simplement quelques cumulus sur le nord et les Pyrénées. Les températures sont encore fraîches ce matin sur le centre et le nord-est. De petites gelées sont possibles, mais cet après-midi, ça va grimper. On sera d'ailleurs dans les normales de saison. Il fera jusqu'à 20 degrés à Amiens et Marseille, 21 à Alençon, 22 à Toulouse, 23 à Limoges et Bourges, 24 degrés à Lyon. Profitez de cette belle journée car dès demain, sur le nord-ouest et surtout dimanche, où presque tout le pays sera sous les orages.
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0: Bonjour et bon réveil. On va retrouver Philippe Lelouch et Caroline Iturbide juste après avoir pris le temps de déguster ce titre des Cranberries, Just My Imagination.

0: C'est ça, RFM, c'est le meilleur de la musique. Et qu'est-ce que ça fait comme bien. Merci beaucoup, les Cranberries, Rockwell, Michael Jackson pour Somebody's Watching Me arrive très vite. Et tout de suite, il est temps de retrouver Philippe Lelouch et Caro avec les bons conseils de Caro. Écoutez bien, écoutez bien.
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0: Alors, est-ce que vous faites partie de l'élite mondiale? Moi, la réponse est oui. Déjà parce que vous nous écoutez. Voilà, c'est réservé à l'élite mondiale. Bon. Mais perso, pour ce qui vient, je me fais pas trop d'illusions.
3: Non. Bah, merci, je te remercie. Je vais vous donner des choses qu'il faut faire. Et si vous les faites chez vous, par exemple à la maison, ça veut dire que bah, vous faites potentiellement partie de l'élite mondiale. Par exemple, restez dans le silence. Sans prendre votre téléphone et sans avoir peur de rester face à vos pensées. Ça, c'est un premier signe. Ne pas réagir à chacune de vos émotions, c'est-à-dire être dans une sorte de maîtrise émotionnelle et choisir votre réaction au bon moment. Ça, c'est un deuxième signe. Non, là, t'es toujours pas dedans. Philippe. Entendre les critiques sans vous effondrer. Non. C'est-à-dire que vraiment... se dire que c'est pas tout de suite voilà, un truc méchant contre vous. Séparer un petit peu l'ego du reste. Continuez quand même quand la motivation n'est plus là. Vous faites ça ou pas?
4: Oui, ça peut m'arriver.
3: Ça peut. Moi, pas fou. Hein. Vous êtes perdu.
0: Ça dépend pourquoi.
3: Évidemment. De dingue. Oui. Comprendre que la douleur fait partie du processus et l'accepter comme tel. Et poser ses limites, alors notamment au boulot, au bureau par exemple, mais aussi en dehors, dans toutes les sphères de votre vie. Dire non, en fait, ne fait pas de vous une mauvaise personne. Ça, vous le faites, ça?
0: Oui. Oui. Alors ça, sans problème.
4: Ouais. Dire non, bah, champion du monde.
0: L'élite mondiale. Ah non. La réponse est non.
3: Ouais. La réponse est non, c'est non. Ouais. Bon. Voilà. Enfin, quand il faut prendre du rap de frites à la cantine, il n'y a pas trop de noms, hein, en général.
4: Il est choqué. Oh, il est outré.
0: Ah, ça y est. C'est-à-dire, 7h12, je me suis allé revenu de vacances. Elle est revenue avec un mental différent. Non.
4: T'as jamais dit c'est de l'attaque. Une double frite.
0: J'ai.
3: Attention. Si. Avec mayonnaise et sauce ketchup. Non. Non.
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1: Enfin, c'est condensé, quoi.

0: encore de paranoïa ce single, hein, Somebody's Watching Me, le seul véritable succès du chanteur et guitariste américain Rockwell. Et pourquoi? Bah parce qu'il a eu un sacré coup de pouce par le King of Pop Music, Michael Jackson et Rockwell. Très bon duo. Désiré Lez, Voyage, Voyage, et puis Robbie Williams ce matin sur RFM avec ça. DJ arrive très vite. Et on va retrouver, bien sûr, Philippe Lelouch et Caroline Turbide sur RFM. 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

0: Robbie Williams sur RFM ce matin avec Rock DJ.
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0: Et bonjour monsieur, bonjour tout le monde, ravi de vous retrouver. Il est 7h20, on va retrouver Philippe Lelouch et Caro dans pas très longtemps. Nous sommes aujourd'hui le vendredi 8 mai. Nous célébrons aujourd'hui la victoire sur l'Allemagne nazie en 1945. Et nous fêtons également les désirés. C'est arrivé un 8 mai en 1992. Tout d'abord, le sulfurofilm Basic Instinct sort en France. Un thriller érotique qui confirme le talent de Michael Douglas et révèle l'actrice Sharon Stone, devenue une véritable icône hein, grâce au rôle de la psychopathe Catherine Tramell, vous vous souvenez. En 1997, le chanteur portoricain Ricky Martin est numéro 1 en Australie, en Espagne, en Belgique et en France avec Un Dos Tres Maria. Un Dos Tres y Un Pasito Patras. Voilà. Le numéro 1 du 8 mai 1997, c'est le premier single international du chanteur et acteur Ricky Martin, resté classé durant 9 semaines en tête des ventes chez nous en France. Aujourd'hui, 8 mai, c'est peut-être votre anniversaire. Alors, joyeux anniversaire, vous êtes né le même jour que l'actrice télé et radio Laurence Boccolini. Elle a aujourd'hui 63 ans, je lui fais un gros bisou. Et c'est aussi l'anniversaire du chanteur Enrique Iglesias, le beau gosse. Enrique Iglesias a aujourd'hui 51 ans. Et c'est ce duo avec la chanteuse Nadia, Enrique Iglesias. 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

0: Désiré Less avec Voyage, Voyage, un énorme hit, un tube de l'été dans les années 80. On va aller faire un petit tour du côté du tout début des années 2000. C'est un joli voyage que je vous propose avec une fille épicée. Elle s'appelle Jerry Halliwell et elle reprend It's Raining Men pour les besoins d'un film à succès, lui aussi, hein, sorti sur les écrans en 2001. C'est le journal de Bridget Jones. Puis alléluia, on va retrouver également Philippe Lelouch et Caro, c'est le meilleur des réveils sur RFM. Bon réveil.
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14: Bonjour, bon réveil, il est 7h30. Et c'est le retour des infos avec Christophe Grébert. Christophe, bonjour.
15: Bonjour Carl, bonjour tout le monde. Ça va être une très belle journée avec du soleil et de la douceur. On revient sur la météo dans un instant. On commémore aujourd'hui la fin de la Seconde Guerre mondiale. C'est le 81e anniversaire. Des cérémonies ont lieu dans toute la France, bien sûr devant les monuments aux morts. À Paris, ça commencera à 9h30. Emmanuel Macron déposera une gerbe au pied de la statue du général de Gaulle, près du Grand Palais sur les Champs-Élysées. À 11h, le président se rendra à l'Arc de Triomphe pour raviver la flamme sur la tombe du soldat inconnu. La guerre au Moyen-Orient, Donald Trump affirme que le cessez-le-feu avec l'Iran tient toujours, alors que les Iraniens accusent les États-Unis de l'avoir violé après des frappes visant leurs installations militaires. L'armée américaine annonce avoir répliqué après des attaques iraniennes contre trois de ses navires dans le détroit d'Ormuz. Ils ont joué avec nous, nous les avons balayés. J'appelle ça une broutille, déclare Donald Trump. Les Émirats Arabes Unis annoncent tout de même être ciblés ce matin par des drones et des missiles iraniens. Un Français placé à l'isolement, il a pris l'avion avec un cas confirmé d'antivirus. Il présente des symptômes bénins. Au total, 8 Français ont pris ce vol entre Sainte-Hélène et Johannesburg. Ils ont été identifiés comme personnes contact. L'OMS, l'Organisation Mondiale de la Santé, se veut rassurante. Ce n'est pas le début d'une épidémie ni celui d'une pandémie, affirme-t-elle. L'OMS juge possible que d'autres cas soient signalés. La guerre de la Russie contre l'Ukraine, Moscou affirme avoir intercepté 264 drones ukrainiens depuis hier soir et l'entrée en vigueur de cette trêve unilatérale de 2 jours pour commémorer la fin de la Seconde Guerre mondiale. Le Kremlin menace les habitants de Kiev de lourdes représailles si son programme de festivités était perturbé. De son côté, Volodymyr Zelensky annonce que plus de 850 drones russes ont visé son pays durant la nuit et donc que la Russie ne suit pas de trêve. Les océans mondiaux s'apprêtent à enregistrer au mois de mai un record de température, c'est ce qu'indique Copernicus, l'Observatoire européen du climat, selon lequel le record absolu a été frôlé déjà en avril, alors que le retour d'El Niño est annoncé. Un phénomène météo qui peut provoquer soit des sécheresses, soit des pluies diluviennes selon les régions. Le foot et la déception de Strasbourg, éliminé en demi-finale de la Ligue des Conférences hier soir au stade de la Méno. Les Alsaciens ont été battus par les Espagnols de Rayo Vallecano. Et puis en Ligue 1, coup d'envoi ce soir de la 33e journée. Lens reçoit Nantes, c'est à 20h45.
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10: Alors, un début de week-end sous le soleil. Il va faire beau aujourd'hui, profitez-en. Surtout hein, sur le sud-ouest et le nord-est du pays. En fin de journée, des orages seront possibles par contre sur les Pyrénées, le Massif central et le nord-ouest. Ce matin, les températures sont encore un petit peu fraîches hein, sur le nord. Mais cet après-midi, il fera bon, hein, 21 degrés au meilleur de la journée. Pour Reims, Strasbourg et Montpellier, il fera 22 degrés à Rouen et Paris, 23 degrés à Bourges et 24 pour Bordeaux. Bon vendredi.
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10: Mais oui, bonjour tout le monde et bon courage hein, si vous travaillez vous aussi ce matin. Il est 7h33, on va retrouver Philippe Lelouch et Caro juste après la fille épicée Jerry Halliwell. It's Running Man.

0: It's Raining Man, Jerry Halliwell sur RFM. It's Raining, également Philippe Lelouch et Caroline Iturbide qu'on retrouve tout de suite. Le teint, allez, vous allez comprendre pourquoi, écoutez.
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3: Alors, dans ma génération, on est beaucoup à être comme ça. On pense que d'être bronzé, c'est synonyme de beauté.
4: Ouais.
3: Voilà. C'est vraiment les enfants des années de qui sont nés entre les années 60 et 90, finalement. On s'est dit, ah, faut être bronzé. Or,
5: non.
3: Moi, je ne sais pas ce que tu vas dire, Caro, mais j'ai été voir un dermato il y a pas longtemps, une dermato, parce que j'avais des petites taches blanches. Je me disais, c'est quoi? Elle me dit, voilà, c'est les taches de soleil, tout ça, vous pouvez plus rien y faire. Et elle me dit, il faut arrêter de vous exposer au soleil. Ouais. Si, il faut arrêter, c'est pas bon du tout.
4: Ouais, c'est un peu ce que je voulais vous dire ce matin. Voilà. C'est un conte qui s'appelle Dermato Dre. C'est une dermatologue qui nous parle du soleil. Et là, je suis pas bien. Évidemment, parce que j'ai l'impression qu'elle s'adresse directement à moi, qui évidemment est fait comme toi, c'est-à-dire que j'ai beaucoup aimé bronzer. Et c'est pas du tout la chose
3: là,
4: à faire.
3: Là, t'as pas retenu la leçon tellement, là. Parce que...
4: Non, vraiment pas. Écoutez.
6: Le bronzage, il faut comprendre que c'est vraiment une réaction de défense de la peau vis-à-vis des dégâts. Donc, il n'y a pas de bronzage sain. Le bronzage n'embellit pas la peau, il ne fait que l'abîmer. Le soleil, ce sont des rayonnements UV qui sont directement cancérigènes pour votre peau. Ce sont des cancérigènes certains. L'intérêt pour la peau, c'est vraiment zéro. C'est même pas qu'il n'y a pas d'intérêt, c'est que c'est délétère, c'est toxique. Vraiment, au niveau bénéfice-risque, il n'y a pas photo. Il ne faut pas faire ça pour protéger votre peau. Si vous voulez éviter qu'elle ait l'air ridée, tachée, prématurément. Ne vous exposez pas au soleil.
4: Voilà, faites comme Husson. Husson ne se met jamais au soleil, le gars.
3: Le soleil, ouais.
4: Il est à Metz toute l'année.
3: Ah, t'es allergique, carrément.
5: Oui, allergique
3: au soleil. C'est autre chose.
5: Ouais.
4: Bon, tu vois, finalement, c'est pas plus mal.
3: Ouais. Caro, comment tu te sens, du coup?
4: Non, ne m'interroge pas.
3: Arrête, parce que sinon, dans 5-6 ans, je fais l'émission avec un pruneau d'agent.
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0: Bon petit Suisse adoré, Stéphane Escher, avec combien de temps? Bon, il a peut-être pas compris, aujourd'hui c'est férié Stéphane, donc combien de temps? 3 jours. 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Terry Moïse arrive très très vite avant de retrouver l'horoscope de ce vendredi. Et j'ai pour vous Jennifer Lopez et ce hit. Un réveil qui groove. Et on va retrouver bien évidemment Philippe Lelouch et Caro.
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0: lutter contre l'enfance exploitée hein, à travers le monde. Et cette belle chanson de la regrettée chanteuse franco-américaine Terry Moïse, c'est les poèmes de Michel.
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0: Mais bien sûr que c'est le meilleur de l'horoscope tout de suite. Voici le carloscope de ce vendredi 8 mai. 12 signes du zodiaque, c'est, j'ai envie de dire, la météo des signes. Hein, voilà. Allez, pour commencer, vous, les béliers, vos articulations pourraient se rappeler à votre bon souvenir, à leur regard, aux gestes brutaux, d'accord, les béliers. Les taureaux, ce sont vos désirs qui régneront en maître aujourd'hui. Les gémeaux, modérez votre orgueil, hein, car il pourrait bien vous faire faire de mauvais choix. Et ça, ce serait ballot, on est d'accord. Les cancers, avec un moral en dents de scie, vos proches ne sauront plus sur quel pied danser avec vous. Les lions, vous serez une véritable tornade blanche. Et peu importe si vous donnez le tournis autour de vous. Sympa le week-end avec la famille. Les vierges, vous ressentirez le besoin de changer d'air aujourd'hui. Les balances, entre entêtement et mauvaise foi, il sera bien difficile de vous faire changer d'avis ce vendredi. Les scorpions, vous ferez tout hein, pour essayer de rallier vos amis à un projet qui vous tient vraiment à cœur. Les sagittaires, la bonne humeur sera au rendez-vous de ce vendredi, alors tâchez de vous amuser, d'en profiter entre amis ou en famille pour ce long week-end. Les capricornes, au vu de votre mauvaise humeur, autant faire cavalier seul aujourd'hui les bougons. Les verseaux, dès le lever, vous voilà décidés à mener à bien toutes les tâches que vous vous êtes fixées, ça c'est bien. Et enfin, les poissons, gare à ne vexer personne, amis poissons, car vos propos seront, comment dire, teintés un peu d'ironie. Allez, le meilleur de la musique revient très très vite avec lui, Daniel Potter. Have a good day, moi j'ai envie de dire. Daniel Potter Bad Day arrive juste après les infos de 8h. Et bien évidemment, on va retrouver Philippe Lelouch et Caroline Iturbide. C'est le meilleur du meilleur des réveils sur RFM. Bon week-end.
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0: Bonjour, il est 8h. C'est le retour des infos sur RFM avec Christophe Grébert. Christophe, bonjour.
6: Bonjour Karl, bonjour tout le monde. Encore de la fraîcheur ce matin sur le nord-est, mais cet après-midi, les températures seront souvent au-dessus des normales de saison avec du soleil. On revient sur la météo dans un instant. La guerre au Moyen-Orient, Donald Trump affirme que le cessez-le-feu avec l'Iran tient toujours. Pourtant, les Iraniens accusent les États-Unis de l'avoir violé après des frappes visant leurs installations militaires. L'armée américaine annonce de son côté avoir répliqué après des attaques iraniennes contre trois de ses navires dans le détroit d'Ormuz. 1500 navires et leurs équipages sont piégés dans le Golfe, selon l'Organisation Maritime Mondiale. Et puis sur l'autre front de cette guerre au Liban, au moins 12 personnes ont été tuées hier dans le sud du pays par des frappes israéliennes. Malgré le cessez-le-feu, les États-Unis annoncent de nouvelles discussions entre le Liban et Israël la semaine prochaine à Washington. Un Français placé à l'isolement, il a pris l'avion avec un cas confirmé d'antivirus. Il présente des symptômes bénins. Au total, 8 Français qui ont pris ce vol entre Sainte-Hélène et Johannesburg ont été identifiés comme personnes contact. Ils sont rentrés en France, indique le ministère de la Santé, et ont été contactés individuellement. Le navire de croisière où s'est déclarée la maladie est en route pour Tenerife. Il y est attendu demain. Il y a 5 Français à bord et ils sont en bonne santé, selon le ministère. Léon XIV célèbre aujourd'hui son premier anniversaire à la tête de l'Église catholique. Le pape va effectuer une visite dans le sud de l'Italie, à Pompéi, à Naples, dans l'Aisne. La mort de Chloé, 14 ans, tuée à coups de couteau par un ancien petit ami, l'homme de 23 ans a reconnu les faits en garde à vue, selon le parquet, car selon son avocat, son client n'a pas fait d'aveu. Les sports et le foot, grande déception pour Strasbourg hier, éliminé en demi-finale de la Ligue Conférence. Hier soir au stade de la Méno, les Alsaciens ont été battus par les Espagnols du Rayo, 1-0 après avoir perdu sur le même score au match aller la semaine dernière à Madrid. Et puis en cyclisme, départ aujourd'hui en Bulgarie du Tour d'Italie. Le Danois Jonas Vingegaard est le grand favori en l'absence de la star Tadej Pogacar. Vingegaard a remporté deux fois le Tour de France en 2022 et 2023, une fois le Tour d'Espagne en 2025. S'il remporte le Giro dans trois semaines, eh bien, il sera le huitième coureur de l'histoire à gagner trois grands tours cyclistes pour ce Giro, ce Tour d'Italie. Il n'y a pas vraiment de chance pour les Français de gagner grand-chose. Enfin, on suivra Vingegaard et ses exploits.
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0: Le soleil va dominer quasiment partout avec simplement quelques cumulus, rien de méchant sur le nord et les Pyrénées. Les températures par contre sont encore un peu fraîches ce matin sur le centre et le nord-est. Des petites gelées possibles, mais cet après-midi ça va grimper, on sera dans les normales de saison. Attendu cet après-midi 20 degrés au milieu de la journée à Amiens et Marseille, 21 à Alençon, 22 à Toulouse, 23 à Limoges et Bourges et 24 degrés cet après-midi à Lyon. Passez un bon week-end. Bon vendredi avec RFM.
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0: Avec Daniel Potter, tout de suite comme promis, voici Have a Bad Day. Et juste après, on va retrouver Philippe Lelouch et Caro sur RFM.
2: Oui.

0: C'est une belle journée qui s'annonce sur FM avec Madonna, par exemple, Pintel, We Are Girl, qui arrive très vite. Je vous prépare aussi un titre que j'adore, hein, c'est un peu de jazz manouche. Oh, petit bonheur avec Je veux du soleil. Et maintenant, je veux partir à la campagne avec Philippe Lelouch et Caro. Écoutez.
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0: Alors, Caro va répondre à une question que beaucoup se sont posées en passant devant un champ. Et c'est ce qui va nous arriver tout l'été. On adore, hein, en voiture, passer devant les champs. Comme ça.
3: Bah oui, c'est vrai que parfois vous êtes sur l'autoroute période. Et vous traversez des grands champs comme ça. Et quand vous regardez à droite et à gauche, il y a des grosses bottes de foin qui sont emballées dans du plastique blanc. Je ne sais pas si ça vous parle, cette image. Eh bien, ce n'est pas vraiment du foin. Figurez-vous qu'on appelle ça de l'enrubanage. Et en fait, l'idée, c'est que les agriculteurs récoltent de l'herbe plus humide que le foin classique. Il l'enferme hermétiquement dans du plastique pour couper l'air. Et une fois que c'est bien emballé, eh ben, y a quasiment plus d'oxygène à l'intérieur. Et c'est là que la magie opère, parce que l'herbe va fermenter, un peu comme de la choucroute ou comme des yaourts.
4: Non, mais c'est vrai. Ouais.
3: Parce que ce mot m'a toujours fait rire. Choucroute, je trouve ça très drôle. Et donc.
0: Oui, ne cherchez pas à comprendre, vous qui nous entendez. Juste constater.
3: De conserve géante qui va être très nutritive.
4: C'est nutritif.
0: Elle a été engagée pour faire de la radio. Hein. C'est ça qui est recordesque.
4: Bah oui, pour ses néologismes.
3: Voilà.
4: C'est nutritif.
3: Voilà. Et je ne sais pas pourquoi cette info me fait rire. C'est débile. C'est ça permet aux éleveurs, si vous voulez, d'avoir du fourrage de qualité, même en hiver.
4: Ah oui, voilà.
3: Voilà. C'est ça qui est.
0: Enfin,
3: qui
0: en gros. Ça se garde longtemps, ça fermente. Bref, c'est des baskets pour la paille.
3: Voilà, c'est un peu ça.
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0: La reine de la pop music sur RFM, c'est Madonna. Madonna, hein, le nouveau que vous avez découvert il y a quelques jours sur RFM. Et comme vous, on l'adore, Madonna, tout comme Destiny Child qui arrive très vite. Si vous travaillez ce matin, il est 8h12.
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0: Pierre FM pour vous offrir le meilleur de la musique dès votre réveil. Merci au Destiny Child.
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0: Il est 8h20, on va retrouver Philippe Lelouch et Caro, bien sûr. Aujourd'hui, nous sommes donc un jour férié, vendredi 8 mai. Nous célébrons la victoire sur l'Allemagne nazie en 1945 et nous fêtons également les Désirés. Bonne fête, si c'est votre prénom. C'est arrivé un 8 mai en 1992. Tout d'abord, le sulfureux film Basic Instinct sort en France, un thriller érotique qui confirme le talent de Michael Douglas et révèle également l'actrice Sharon Stone, devenue une véritable icône grâce à son rôle de psychopathe, Catherine Tramell. En 1997, le chanteur portoricain Ricky Martin est numéro 1 en Australie, en Espagne, en Belgique et en France avec Un Dos Tres Maria. Le numéro 1 du 8 mai 1997, c'est le premier single international du chanteur et acteur également. Ricky Martin resté classé durant 9 semaines en tête des ventes chez nous en France dans le top 50. C'est peut-être votre anniversaire aujourd'hui, alors joyeux anniversaire. Sachez que vous êtes né le même jour que l'animatrice télé et radio Laurence Boccolini, à qui je fais un bisou. Elle a aujourd'hui 63 ans et c'est aussi l'anniversaire du chanteur espagnol Enrique Iglesias. Il a aujourd'hui 51 ans. Le beau gosse, c'est ce duo avec notre chanteuse Nadia. Quand ton cœur éclate, bah écoute RFM tout simplement. Allez, bon vendredi et bon week-end avec RFM. Voici un titre qui me rappelle moi la jeunesse en fait. Voilà, les copains, les balades à vélo, les goûters. Et maman qui nous prépare de bonnes choses à manger. Je veux du soleil. Au petit bonheur sur RFM, il est 8h.

0: c'est Jazz Manouche que j'aime beaucoup, hein. Du soleil, je veux du soleil. Eh bien, il va faire beau aujourd'hui, alors profitez-en les amis, parce que a priori, ça va se gâter à partir de demain, et puis dimanche, alors là, ça va se gâter partout. 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Et à vous de guetter également, hein, le prochain titre, le prochain hit de Céline Dion que vous écouterez sur RFM. 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Vous avez bien entendu, carré or, pour assister au show de la Queen du Québec en septembre prochain à Paris. François Fellman arrive très très vite. Je vous prépare également le jeu de Husson. On va bien se marrer avec Philippe Lelouch et Caro. Et pour le meilleur de la musique, c'est Maroon 5, juste après les infos de 8h30 sur RFM. Bon courage si vous travaillez.
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14: Bon réveil, il est 8h30.
15: Et c'est le retour des infos avec Christophe Grébert. Christophe, bonjour.
16: Bonjour Carl, bonjour tout le monde. Profitez de cette belle journée. Hein. Demain sur le nord-ouest et surtout dimanche sur quasiment tout le pays, ce sera le retour d'un temps orageux. En attendant, c'est du soleil aujourd'hui. On revient sur la météo dans un instant. On commémore aujourd'hui la fin de la Seconde Guerre mondiale. Hein. C'est le 81e anniversaire. Des cérémonies ont lieu dans toute la France devant les monuments aux morts. À Paris, ça commencera à 9h30. Emmanuel Macron déposera une gerbe au pied de la statue du général de Gaulle près du Grand Palais sur les Champs-Élysées. À 11h, le président se rendra à l'Arc de Triomphe pour raviver la flamme sur la tombe du soldat inconnu. Un Français placé à l'isolement, il a pris l'avion avec un cas confirmé d'antivirus. Il présente des symptômes bénins. Au total, 8 Français qui ont pris ce vol entre Sainte-Hélène et Ronesburg ont été identifiés comme personnes contact. L'OMS, l'Organisation Mondiale de la Santé, se veut rassurante. Ce n'est pas le début d'une épidémie, ni celui d'une pandémie, affirme-t-elle. L'OMS juge toutefois possible que d'autres cas soient signalés. La guerre au Moyen-Orient, le cessez-le-feu fragilisé. Les Émirats arabes unis annoncent avoir été ciblés ce matin par des drones et des missiles iraniens. La guerre de la Russie contre l'Ukraine. Moscou affirme avoir intercepté 264 drones ukrainiens depuis hier soir. Il est entré en vigueur de sa trêve unilatérale de 2 jours pour commémorer la fin de la Seconde Guerre mondiale. Un défilé doit se tenir demain à Moscou. Le Kremlin menace les habitants de Kiev, la capitale ukrainienne, de lourdes représailles si son programme de festivité est perturbé. De son côté, Volodymyr Zelensky annonce que plus de 850 drones russes ont visé son pays durant la nuit. Le président ukrainien déclare que la Russie n'a en fait pas respecté de trêve. Une alerte anti-aérienne vient d'ailleurs de retentir à Kiev. Après un ultime vote au Sénat, le Parlement a adopté une loi facilitant les restitutions d'œuvres pillées durant la colonisation, un texte attendu depuis des années en Afrique et qui avait été promis par Emmanuel Macron. Le gouvernement dit vouloir ouvrir une nouvelle page de ses relations avec nos anciennes colonies. Le foot, grande déception pour Strasbourg. Hier soir, éliminé en demi-finale de la Ligue Conférence au stade de la Méno, les Alsaciens ont été battus par les Espagnols du Rayo Vallecano, 1-0, après avoir perdu sur le même score au match aller la semaine dernière à Madrid. Et puis en Ligue 1, coup d'envoi ce soir de la 33e journée. Lens reçoit Nantes à 20h45. Les autres rencontres auront lieu dimanche, avec notamment le PSG qui reçoit Brest, Lyon qui joue à Toulouse et Lille qui se déplacera à Monaco.
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14: Un début de week-end sous le soleil, il va faire beau aujourd'hui, profitez-en. Surtout entre le sud-ouest et le nord-est. En fin de journée, des orages par contre sont possibles sur les Pyrénées, le Massif central, ainsi que sur le nord-ouest. Ce matin, les températures sont un petit peu fraîches quand même sur le nord, avec parfois quelques gelées. Mais cet après-midi, il fera bon. 21 degrés attendus pour Reims, Strasbourg et Montpellier, 22 à Rouen et Paris, 23 pour Bourges et 24 degrés cet après-midi pour Bordeaux.
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14: Et on va retrouver Philippe Lelouch qui est aussi sexy que ce garçon Adam Levine de
15: Maroon 5, voici She Will Be Loved sur RF.

0: Will Be Love, le groupe Maroon 5 sur RFM pour le meilleur de la musique. Bon, quoi que vous fassiez, arrêtez tout pendant 2 minutes. On va jouer ensemble et surtout, on va se marrer avec le jeu de Husson. On retrouve tout de suite Philippe Lelouch et Caro.
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3: Alors, quel est donc ce jeu mystérieux aujourd'hui?
4: Oh là là, on revient aux bases aujourd'hui. Vous devez trouver le titre d'une chanson, je rajoute quelque chose et ça fait un jeu de mots pour un vrai.
3: On aime bien. Alors, vas-y. Donc.
4: Allez, c'est une comédie musicale dont est extrait la chanson Les Rois du Monde.
5: Roméo et
4: Juliette. Mais, je rajoute le petit bout de pain qu'on trempe dans son œuf.
5: Roméo et Juliette.
3: Je les soupçonne d'avoir lu la réponse.
5: Pas du tout. Pas du tout.
6: Elle, oui.
5: Mais attends, je connais que ça. Roméo et Juliette, c'est
6: enlevez-lui son écran.
3: Mais ça t'empêcherait de le regarder aussi, Vincent Richard. Parce que je le vois, bien sûr.
4: Quel menteur. Il a bien pu contaminer tout le monde avec cette mauvaise foi. C'est le tube de Thierry Pastor, mais je rajoute ce qu'on met sur une voiture pour la faire briller.
6: Un coup de coliche.
3: Coup de foliche.
6: Et j'ai pas regardé.
4: Allez, c'est la chanson d'Elena qui parle d'un mec, mais je rajoute ce que Caro met dans son spritz pour le refroidir.
6: Mauvais glaçon. Bravo.
4: Une chanson de Gilbert Montagné où il parle de pays chaud, mais je rajoute une boisson pour enfants avec un perroquet.
3: C'est la des tropicaux.
4: Pour Lulu.
6: Oui.
4: C'est un titre de Gold qui parle du chef d'un bateau, mais je rajoute, avec l'accent du sud-ouest, l'expression qui parle d'un moment précis.
6: Capitaine Amandonné.
3: Capitaine Amandonné.
6: C'est l'Ovalie.
4: Une chanson de France Gall qui parle d'un enfant, mais avec un célèbre bonbon avec des blagues dedans.
3: Baba Carambar.
5: Et là, t'as pas triché.
3: Pas du tout.
6: Je l'ai vu faire.
3: Alors, je vous jure que non.
4: S'il y en a bien qui triche jamais, c'est pas lui. La chanson de Yannick, mais mixée avec ce que chantaient les supporters de l'équipe de France de foot en 98.
6: Je l'ai. Ces soirées là, là, là, là.
3: Pas mal.
5: Il fallait avoir une belle.
3: C'est tout.
4: Ah, bah oui.
3: Beaucoup trop court ce jeu.
6: Ouais, c'est vrai.
3: Vous êtes viré, Husson.
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0: François Feldman sur RFM avec Joupa. Oui, je suis d'accord avec François Feldman. On ne joue pas avec les sentiments, mais par contre, on joue avec le jeu de Husson. Moi, j'adore ce jeu. On va retrouver, parce que c'est drôle, c'est même très très drôle, on va retrouver Philippe Lelouch et Caro dans pas très longtemps. On va retrouver également l'horoscope de ce vendredi. Et pour le meilleur de la musique, je vous prépare Chuba Wemba, ça va faire du bien, Jean-Jacques Goldman et ce duo féminin Mary and Mary. Spreads You arrive sur RFM. Bon réveil.
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0: l'énorme titre du groupe Chumba Wumba, Top Thumping, ou l'histoire de collègues de boulot qui se retrouvent le soir dans un pub pour décompresser. Et puis, comme disent les Anglais, ça finit dans la baignoire après. Nous, en France, c'est plutôt on s'agenouille devant les toilettes.
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0: Il est 8h58, il est donc temps de découvrir le carloscope de ce vendredi 8 mai. Les béliers, tout d'abord, vos articulations pourraient se rappeler à votre bon souvenir. Alors, gare aux gestes brutaux. Ne sautez pas dans la baignoire comme Chumba Wumba. Les taureaux, ce sont vos désirs qui régneront en maître aujourd'hui, les taureaux. Les gémeaux, modérez votre orgueil, car il pourrait bien vous faire faire de mauvais choix, et ça, ce serait ballot. Les cancers, avec un moral en dents de scie, vos proches ne sauront plus sur quel pied danser avec vous. Les lions, vous serez une véritable tornade blanche, et peu importe si vous donnez le tournis autour de vous. Bon courage à la famille et aux amis, du coup. Les vierges, vous ressentirez le besoin de changer d'air aujourd'hui, alors partez en week-end. Les balances, entre entêtement et mauvaise foi, il sera bien difficile de vous faire changer d'avis. Les scorpions, vous ferez tout pour essayer de rallier vos amis à un projet qui vous tient vraiment à cœur. Les sagittaires, la bonne humeur sera au rendez-vous de ce vendredi, alors tâchez de vous amuser un maximum. Les capricornes, au vu de votre mauvaise humeur, les capricornes, faites cavalier seul aujourd'hui, d'accord. Les Verseaux, dès le lever, vous voilà décidé à mener à bien toutes les tâches que vous vous serez fixées. Et enfin, les poissons, gare à ne vexer personne, amis poissons, car vos propos seront teintés d'ironie. Juste après les infos de 9h, voilà ce que j'ai pour vous, la voix puissante d'Adèle. Et on va retrouver, bien évidemment, Philippe Lelouch et Caro sur RFM.
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0: Très bon week-end, il est 9h. Et c'est le retour des infos tout de suite avec Christophe Grabert. Christophe, bonjour.
8: Bonjour Karl, bonjour tout le monde. Ça va être une très belle journée, du soleil, de la douceur au programme. On revient sur la météo dans un instant. On commémore aujourd'hui la fin de la Seconde Guerre mondiale. C'est le 81e anniversaire avec des cérémonies dans toute la France devant les monuments aux morts à Paris. Ça commence à 9h30. Emmanuel Macron va déposer une gerbe au pied de la statue du général de Gaulle près du Grand Palais. À 11h, le président se rendra ensuite à l'Arc de Triomphe pour raviver la flamme sur la tombe du soldat inconnu. La guerre au Moyen-Orient et les Iraniens qui accusent les États-Unis d'avoir violé le cessez-le-feu en lançant des frappes contre leurs installations militaires. Une première depuis un mois, l'armée américaine d'y avoir répliqué après des attaques contre trois de ses navires dans le détroit d'Ormuz. Un Français placé à l'isolement, il a pris l'avion avec un cas confirmé d'antivirus. Il présente des symptômes. Au total, 8 Français qui ont pris ce vol entre Sainte-Hélène et Johannesburg ont été identifiés comme personnes contact. Ils sont rentrés en France désormais, c'est ce qu'indique le ministère de la Santé. Ils ont été contactés individuellement pour être dépistés et des mesures temporaires d'isolement leur ont été proposées, indique le ministère. L'OMS, l'Organisation Mondiale de la Santé, se veut pour sa part rassurante. Ce n'est pas le début d'une épidémie, ni celui d'une pandémie, affirme-t-elle. L'OMS se juge possible que d'autres cas soient signalés. Léon XIV célèbre aujourd'hui son premier anniversaire à la tête de l'Église catholique. Le pape va effectuer à cette occasion une visite dans le sud de l'Italie, à Pompéi et à Naples. Les océans mondiaux s'apprêtent à enregistrer au mois de mai un record de température selon Copernicus, l'observatoire européen du climat, sur lequel Le record absolu a été frôlé déjà en avril, alors que le retour d'El Niño est annoncé, un phénomène météo qui peut provoquer soit des sécheresses, soit des pluies diluviennes selon les régions. Le foot et la déception de Strasbourg, éliminé en demi-finale de la Ligue Conférence hier soir au stade de la Méno. Les Alsaciens ont été battus par les Espagnols du Rayo Vallecano. 1-0 après avoir perdu sur le même score au match aller la semaine dernière à Madrid. En Ligue 1, coup d'envoi ce soir de l'avant-dernière journée. Lens reçoit Nantes. Et puis en cyclisme, départ aujourd'hui en Bulgarie du Tour d'Italie. Le Danois Jonas Vingegaard est le grand favori en l'absence de la star Tadej Pogacar. Vingegaard a remporté 2 fois le Tour de France et 1 fois le Tour d'Espagne. S'il remporte ce Giro dans 3 semaines, il sera le 3e coureur de l'histoire à gagner 3 grands tours.
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0: Une belle journée, le soleil va dominer quasiment partout, hein, avec simplement quelques cumulus sur le nord et les Pyrénées, rien de bien méchant. Les températures sont encore un peu fraîches ce matin, hein, sur le centre et le nord-est du pays, mais cet après-midi ça va grimper, on sera d'ailleurs dans les normales de saison, on attend 20 degrés cet après-midi à Amiens et Marseille, 21 degrés à Alençon, 22 à Toulouse, la ville rose, 23 à Limoges et Bourges et 24 degrés cet après-midi à Lyon.
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0: Et on va retrouver Philippe Lelouch et Caro dans pas très longtemps. Tout de suite sur RFM, comme promis, la voix puissante de la diva Adèle. Voici Set Fire to the Rain sur RFM. Passez un très bon vendredi.

0: quelle voix puissante, hein. Adèle, Set Fire to the Rain sur RFM. Bon, maintenant, il serait peut-être temps qu'elle revienne, hein. Bon, allez, au boulot, Adèle. Tu nous manques, Adèle. Voilà, Womack and Womack, très bon duo pour un tube des années 80. Arrive très très vite. Florent Pagny également, bienvenue chez moi, bienvenue sur RFM. Et tout de suite, on va retrouver Nicolas Petit du magazine Voici aux côtés de Philippe Lelouch et Caro pour les toutes nouvelles Info People. 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
1: Amour, gloire et people, comme tous les vendredis matin, on est avec Nicolas Petit, le chef des infos de Voici, pour savoir un peu ce qui se passe sur la planète people. Salut Nicolas.
2: Salut Nicolas.
3: Salut les amis, c'est à la une de votre magazine Voici aujourd'hui, une célèbre actrice et mannequin qui a déjà retrouvé l'amour. Il s'agit de la belle Laetitia Casta, que vous retrouverez dans votre magazine avec des photos exclusives au bras de son nouveau chéri, il s'appelle Geoffroy. Ouais. 52 ans, c'est un avocat en droit du travail, une romance qui remonte au début de l'année et qui s'annonce déjà comme sérieuse. Laetitia qui a même présenter ses enfants à son nouvel amoureux. Avec Geoffroy, moins de paillettes et de conversations centrées sur le ciné, hein. C'est peut-être ça qui lui a plu. Après avoir passé 10 ans avec Louis Garrel, elle aspire à une relation amoureuse fluide et sans prise de tête. Dans Voici, cette semaine, des informations exclusives sur Marc Lavoine et Adriana Carambeu qui contre-attaquent suite aux accusations d'Aram Ohanian, l'ex-compagnon du top. Ils annoncent porter plainte en France, à Monaco et au Maroc pour des faits de recel de vol, détention d'une arme et participation à une association de malfaiteurs. Ils portent plainte également pour diffusion de données privées et atteinte à la vie privée. Le 29 avril dernier, Aram Ohanian avait pris la parole avec des termes violents à l'encontre d'Adriana Carambeu et Marc Lavoine, des supposés mensonges que la blonde et le chanteur n'ont pas envie de laisser passer. Et on peut les comprendre. De sources policières, la mannequin a été entendue il y a quelques jours dans les locaux de la police. Une convocation rapide qui s'est très bien passée, nous a-t-on indiqué, espérant dans l'intérêt de leur fille Nina que les parents parviennent à calmer le jeu. Enfin, dans Voici, vous allez pouvoir visiter la sublime villa de 1765 mètres carrés, vous avez bien entendu, du chanteur The Weeknd. Fin 2025, le Canadien s'est offert cette incroyable propriété en Floride pour la modique somme de 55 millions de dollars.
1: Une bagatelle.
3: Quintessence de chic à l'américaine, avec une vue panoramique sur l'océan Atlantique, 8 chambres, avec 16 salles de bain,
1: wow.
3: Salle de ciné, salle de sport, piscine de taille olympique, luxe et deux mesures, hein, pour cette maison blanche. Il y a même une chambre qui est tellement immense que même le lit king size ressemble à un lit de camp. C'est pour dire. Voilà les amis.
1: Merci Nicolas Petit. On te retrouve la semaine prochaine, évidemment. Chaque vendredi, tu es là pour nous donner toutes les infos people les plus croustillantes.
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0: groupe américain Womack & Womack avec Teardrops. Un hit qui a surtout, surtout cartonné en Europe plutôt qu'au pays de l'oncle Sam. C'est bizarre parfois, voilà. Alliance Ethnique arrive très très vite. Je vous prépare également le tube de ce groupe de rock venant de San Francisco aux États-Unis qui nous a bien bercé hein, durant l'année 2010. C'est eux. Et ouais. FM ne l'a pas oublié, moi non plus d'ailleurs, et vous non plus. Trem avec El Soul Sister et Philippe Lelouch Caro reviennent très très vite, hein. Restez bien calés sur RFM.
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0: J'adore ce collectif à Lyon, cette nique, c'est hyper positif. C'est simple, et puis c'est funky, et ça fait énormément de bien. Niagara arrive très très vite. Je vous prépare également le dernier David Guetta, où il réunit deux voix exceptionnelles, Teddy Swims et Tom Zandai, qui arrive juste après. Il ne peut en rester qu'un. On va jouer donc maintenant avec Philippe Lelouch et Caro sur des chansons qui parlent de vacances à l'occasion, tiens, de ce long week-end de 3 jours. Moi, je dis, ça tombe pile poil.
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3: Et dans le peu, il n'en restait qu'un de ce lundi. Il va falloir choisir entre 3 chansons qui parlent de vacances. Enfin, en tout cas, en vacances dans le titre. Voilà. Et on accueille au téléphone qui donc, ma Julie ?
4: Coucou les amis, je suis trop contente de vous retrouver.
3: Mais nous donc, Julie qui est en duplex à 2,50 m. Il faut le savoir, dans des conditions extrêmement difficiles.
4: Évidemment. Allez, on accueille Céline qui habite à Pornic. Bonjour Céline.
3: Oh Pornic, quelle jolie
5: coucou
3: ville. Ça va ?
5: Coucou Caroline.
4: Salut
5: coucou
4: Céline.
5: Super. Wouh.
3: On est trop content d'être avec toi Céline, vraiment. Merci de jouer avec nous. Si tôt le matin, t'es déjà au boulot ou t'es chez toi ?
5: Non, je suis chez moi.
3: Oh, bravo.
5: Je vous écoute avec grand plaisir.
3: Eh bien, t'es un amour.
5: C'est
3: allez, c'est toi qui auras le dernier mot. On va écouter 3 titres dans lesquels il y a le mot vacances. Et on va donner notre avis, mais c'est toi qui l'emporteras à la fin. Allez, on démarre. Le premier. J'ai adoré ce titre. Je m'envoie. Ça, c'est super. On s'en souvient. Hein. Alors, oui. Ça, c'est le premier. On adore. Le deuxième.
6: On sait que la tutu, elle va choisir ça.
3: J'étais avec David Marouani il y a 2 jours, je vous raconterai ça tout à l'heure. Est-ce que tu viens pour les vacances, David et Jonathan ? Et puis... Mais oui, mais là, c'est dur parce qu'on nous met une petite pile de Madeleine de Proustienne.
6: Ouais. C'est le jeu, il ne peut en rester qu'un. Céline, tu vas nous donner ton avis dans un instant, on va trancher dans l'équipe. Lucas, qu'est-ce qu'il prend ? Pierre Perret, ouais.
7: Ouais.
6: Je comprends. Très mignon.
3: Bah, c'est-à-dire que c'est lancé. Je suis surpris couru... que Lulu ait pris Pierre Perret.
6: On a couru avec nous en studio.
3: Oui, donc on embrasse.
6: On l'embrasse et il va nous donner son avis. Alors qu'on choisit quoi, Coé ?
7: Il a 200 ans, votre réalisateur.
8: Ouais, j'aime bien, moi.
7: Moi, il est plus jeune, mais.
8: Ouais, mais j'aime bien.
7: Vacances, j'oublie tout.
6: Vacances, j'oublie tout pour Coé. Lelouch, je pense qu'il va prendre ça aussi.
3: Vacances. Ah. Non, je crois que je vais prendre David et Jonathan.
6: Tu me fais plaisir. Bah, moi aussi, évidemment. Sans hésiter. Et Husson ?
7: Pierre Perret.
3: Ah ouais, la vache.
7: Ah si.
3: Alors bon, bah, c'est toi qui nous départages, ma Céline. Qu'est-ce que tu prends ?
5: Est-ce que tu viens pour les...
3: Hey, on a gagné.
5: David et Jonathan.
3: David et Jonathan, évidemment. Et bah, c'est toi qui gagne, mais je suis content.
7: Ouais.
3: Ouais, je suis
7: les trois sont bien.
3: Mais les trois sont bien, évidemment, mais maintenant c'est fini.
5: Oui.
3: On n'entendra plus jamais élégance à la choisir.
7: Ah oui.
6: Ah. Et surtout, les vacances, c'est les titres. Allez, c'est la rentrée. C'est
3: merci, ma Céline, d'avoir joué avec nous. On t'embrasse très, très fort.
6: Gros
3: merci.
6: Bisous.
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1: Enfin, c'est condensé, quoi.

0: Le groupe Niagara sur RFM avec En la ville d'or. Bah, la ville un petit peu au ralenti, hein. C'est un long week-end de 3 jours, profitez-en les amis. 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Spice Girls arrive très vite, Travis également avec Sing Sing Sing, ça va faire du bien. Et ce qui fait du bien aussi tout de suite, c'est le journal de Caro. On retrouve Philippe Lelouch et Caro tout de suite sur RFM.
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2: Et aujourd'hui, Caro a décidé de nous parler d'hippocampe et d'égalité des sexes. Alors là, je ne
3: sais plus quoi dire.
2: Que dire de plus, je ne sais pas.
4: Je vais vous parler des hippocampes, vous allez voir que c'est incroyable. Parce que chez les hippocampes, figurez-vous que c'est les papas qui assurent tout de A à Z. Les rôles sont complètement inversés. Les femelles, en fait, déposent les œufs dans une petite poche située sur le ventre du mâle hippocampe. Et c'est lui qui prend le relais.
2: C'est pas vrai.
4: Ouais, je vous jure, ça veut dire que c'est lui qui féconde les œufs, qui les protège, qui les oxygène, qui les garde au chaud pendant plusieurs semaines. En gros, c'est lui qui tombe enceinte. C'est le monsieur qui tombe enceinte.
2: Ah,
4: et ensuite, il peut donner naissance à parfois plusieurs centaines de bébés d'un coup. Oh. Et c'est un accouchement express. On les voit, les contractions, de manière très visible, un petit peu comme chez les humains. Et il accouche de ses petits. Et c'est un phénomène qui est rarissime dans le règne animal. C'est les seuls, hein, où le mâle assure toute la gestation.
2: J'ai toujours trouvé ça extrêmement beau, un hippocampe. Mais c'est incroyable. C'est vrai que cette tête, la ressemblance avec le cheval, c'est, ouais, c'est très impressionnant.
5: Le cheval.
2: Pourquoi le cheval?
5: Le cheval. Parce que j'ai entendu ça ce week-end, un mec qui disait non, j'aime bien les chevaux.
2: Qu'est-ce qu'il dit? En plus, il dit les chevaux.
4: Ouais, ouais, vraiment... L'homme tombe enceinte, moi, c'est ça que je trouve complètement hallucinant. Mmh. Ça t'aurait pas arrangé ça?
2: Non, pas du tout.
5: T'avais bien grossi aussi.
2: Mais oui.
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0: Voilà, j'ai vu Vincent Richard arriver il y a quasiment une heure maintenant dans le studio.
1: Même deux, hein.
0: Il est chaud bouillant, bouillant. Donc c'est pour ça que je t'ai offert une chanson coquine.
1: Voilà. Je préfère même pas relever mon
2: carnet. Oh, l'enchaînement.
1: Ouais, je préfère pas relever, c'est beaucoup plus simple. Ça va, ça s'est bien passé ce matin?
0: Ça va bien, mon libertin.
1: Bon, raconte pas ma vie privée, s'il te plaît.
0: Oh, mais non, mais...
1: Ah bon? Mais non, pas du tout, justement.
0: D'accord.
1: Il est fou, celui-là.
0: C'était juste une boutade, comme ça, pour rigoler. Mais finalement, finalement, quand tu creuses bien, le trou est plus gros.
1: Oh. Allez, passe une belle journée.
0: Hein. Oui,
1: je vais y aller. Va te reposer.
0: Voilà, Vincent Richard avec vous pour cette matinée, pour ce long week-end. Vous allez en profiter avec lui et le meilleur de la musique. Qu'est-ce que tu nous prépares?
1: Bon, notamment Étienne Daho, Bon Jovi, par exemple, avec It's My Life. Et puis, n'oubliez pas le signal Céline Dion. Hein.
0: Ah, oui,
1: le signal Céline Dion, c'est important. Ok.
0: Allez, bisous, bisous.
1: Bisous, bisous.
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5: Il est 10h. Et c'est parti! Trop content de vous retrouver. Bon vendredi férié pour certaines et certains. C'est Vincent Richard, voici Bonne Jovi et Étienne Dao sur RFM.

0: Ah, ça m'a donné envie de manger une galette, cette histoire. Mano, la tribu de Dana à l'instant sur RFM pour vous accueillir avec énormément de plaisir. J'espère que vous êtes en pleine forme ce matin, que vous êtes peut-être, et si vous avez la chance d'ailleurs, d'être en petit week-end prolongé. Profitez à fond les amis, je m'occupe absolument de tout. C'est Vincent Richard jusqu'à midi avec évidemment la suite du meilleur de la musique. Mais attention, attention à mon signal. Les tout derniers jours pour gagner vos précieux sésames, pour voir Céline Dion en concert, vos places en carrière, des places absolument introuvables. Donc faites bien attention à ce fameux signal. On en reparlera évidemment. Et puis j'ai le meilleur de la musique aussi dans ma besace. C'est un vieux mot ça, besace. Damien et David arrivent dans quelques instants. Patrick Bruel et Jamelia sur RFM. Comme un petit terre de superstar juste après ça sur RFM. A tout de suite.
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Allez, la suite du meilleur de la musique, allons-y avec dans quelques instants Place des Grands Hommes de Patrick Bruel, Damien et David. On va s'écouter The First Time, Maneskin d'ailleurs qui revient d'ailleurs au passage. Et puis voici tout de suite Jamelia, Superstar sur RFM.

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Le meilleur des années 80 avec Jackie Quartz et Mise au point sur RFM. La mise au point, c'est que le meilleur de la musique continue. Tonton David, Alphaville, et tout de suite, voici Pink Suburbs sur RFM.

0: Where's the love, les Black Eyed Peas, un instant sur RFM. Et si vous êtes levé ce matin pour aller au boulot ou préparer le petit déj à votre chérie, bien de vous avez certainement entendu que les copains du meilleur des réveils étaient comme pas mal d'entre vous en pause aujourd'hui. Mais bonne nouvelle, leur bonne humeur, leur délire reviennent dès lundi, évidemment, sur RFM. Hein, 6h, 10h, le meilleur des réveils avec Philippe Lelouch et avec Caro. 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En attendant, on va s'écouter Dido, Jack et Carla, et puis le meilleur des années 90 signé Prince. Ouh là là, qu'est-ce que c'est bon ça. Cream après ça sur RFM.
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2: Il est 11h. Bon vendredi, bon 8 mai à vous les amis, c'est Vincent Richard, la suite du meilleur de la musique. Tout de suite avec Prince, Jack et Carla, et on commence avec Dido, Here With Me sur RFM.

0: Ça, c'est le meilleur de la musique. Les années 80 de Piazzadora et German Jackson, When the Rain Begins to Fall sur RFM. 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La suite arrive dans quelques instants avec The Cure. Magnifique. Boys Don't Cry. Puis il y aura aussi Keen avec Everybody's Changing. Et c'est juste après ça sur RFM.
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Allez, préparez votre téléphone. Dans quelques instants, Céline Dion arrive. Il faudra envoyer le petit SMS qui va bien pour gagner vos places en carrière. Mais pour l'instant, voici Kin, Everybody's Changing sur RFM.

Excellent ça, hein, The Verve sur RFM. La suite, Christophe Maé, voici tout de suite Tiffany. Oulala, ça fait un peu cardio cette histoire, c'est pas mal ça. I think we're alone now sur RFM. Belle matinée.

0: C'est fou, ça me fait penser directement au rasoir pour femmes. Mais c'est incroyable l'impact de la publicité. Bananarama et les Vénus, c'est donc à l'instant sur RFM. Maintenant, temps de vous laisser, déjà. Alors, provisoirement, hein, puisque ce soir, on fête le week-end ensemble avec Yann Muller. RFM Party Mix, Yann qui mixe, qui remixe évidemment tous vos titres préférés, tous les tubes de la planète. RFM Party Mix, donc de 20h à 22h. Pour ce qui est de la suite du meilleur de la musique, eh ben, vous allez vous régaler également dans quelques instants avec Moon Ray, avec Grégory Lemarchal ou encore même Louane. Et moi, je vous retrouve donc à 20h pour RFM Party Mix avec Yann Muller. C'était Vincent Richard. Prenez soin de vous et des autres. À tout à l'heure.
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2: Et merci d'avoir choisi RFM et les midi, les infos. Emmanuel Valls, bonjour.
3: Bonjour, un régime alternant pour le ciel de cette fin de semaine. Le point météo complet dans quelques secondes. D'abord, ça se couvre dans le ciel de la route du week-end prolongé ce midi. Un trafic moins chargé qu'hier, selon Bison Futé, avec du orange en Ile-de-France et dans le quart sud-est. Les premiers bouchons depuis un peu plus d'une heure au sud de Lyon en direction d'Orange ou vers le tunnel du Mont-Blanc. 3 à 5 km de ralentissement relevé tout à l'heure via la 13 et sur la 10 avant le péage de Saint-Arnoult. Des bouchons aussi ce matin autour de l'Arc de Triomphe, cette fois pour commémorer le 81e anniversaire de la victoire du 8 mai 1945. Ce vendredi, partout en France. Pendant ce temps, des espoirs de paix fragilisés au Moyen-Orient après des échanges de tirs et de missiles hier soir encore dans le détroit d'Ormuz. Entre les États-Unis et l'Iran, les deux pays tentent toujours de se mettre d'accord. L'association Reporters sans frontières salue la réinstallation de l'ambassadeur de France à Alger et la visite de la ministre française déléguée aux armées. Un signe d'espoir et de confiance pour la libération du journaliste sportif Christophe Glaize, condamné début décembre à 7 ans de prison pour apologie du terrorisme. Sur le gazon, le ballon rond de la 33e et avant-dernière journée de Ligue 1 avec Lens-Nantes à 20h45. Les Canaries vont tenter d'éviter la relégation en Ligue 2. Le ballon ovale également au programme avec l'avant-dernière journée de Pro D2 aussi. Soyons Angoulême à Agen pour ouvrir le bal à 19h. Biarritz à Béziers pour fermer le banc. Et puis première rencontre de la finale de Wonder League féminine. Après un titre en Coupe de France, cap vers une couronne de championne de France. Basketland et sa capitaine de retour d'une fracture au poignet sous les paniers de Bourges demain. Le match retour chez les Landaises, ce sera vendredi prochain. Enfin.
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3: 20 à 25 degrés maxi cet après-midi entre le nord et le sud. Comptez 2 degrés de plus demain, 2 de moins pour la fin du week-end prolongé. Un ciel d'éclaircies parfois voilé sur une majorité du pays. L'activité orageuse toujours discrète fait un peu plus d'ombre cet après-midi sur la façade atlantique de l'Auvergne au Doubs ou entre le nord et le sud des Alpes. Quelques gouttes possibles pour finir la journée et la soirée sur la pointe bretonne, dans le sillon de Gap ou le long des Pyrénées. Scénario identique demain avec encore quelques ondées orageuses faibles entre Cherbourg, Brest et Nantes ou entre Bayonne et Toulouse. La perturbation qui s'étend vers le centre, le Lyonnais, le Grand Est et les Hauts-de-France dimanche.

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0: Big Mountain sur RFM, Baby I Love Your Way, qui est une reprise d'une chanson des années 70, une reprise commandée pour la BO du film Reality Bites en 94, un film avec Winona Ryder, Ethan Hawke, Ben Stiller, joli casting. Alors dans le film, c'est l'original de la chanson, donc la version de Peter Frampton que l'on retrouve, celle de 75, mais comme les producteurs du film n'avaient pas les droits pour l'inclure dans la bande originale, eh bien ils ont fait appel à Big Mountain pour la version qui n'est pas donc dans le film, mais sur le disque, la bande originale du film. Bienvenue sur RFM en ce 8 mai, que je vous souhaite doux et ressourçant. Moi c'est Paul de Montreuil et ensemble jusqu'à 16h on va partager le meilleur de la musique avec notamment Tayo Cruz et puis Jean-Jacques Goldman qui arrive juste après avec une chanson qui d'ailleurs s'appelle Juste Après.
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week-end les amis, et bon appétit à vous qui passez à table avec la famille ou les copains si vous le pouvez. Et puis sinon c'est pas bien grave non plus, parce qu'on est entouré du meilleur de la musique. Ah oui, on a fait ça bien cet après-midi. Taylor Swift arrive, Jean-Jacques Goldman aussi, et Tayo Cruz tout de suite sur RFM. Voici Dynamite dans le meilleur de la musique.

Belle journée avec RFM et Alain Souchon sera-t-il cette année dans les gradins de Roland-Garros? Il aime bien hein, Roland-Garros, Alain Souchon, pour les performances sportives mais aussi pour voir des gens connus. C'est ce qu'il expliquait dans une interview. Roland-Garros, ça démarre dans 10 jours tout pile. Oui, déjà. Voici Kylie Minogue avec Spinning Around sur RFM, le meilleur de la musique. Belle journée!

0: J'adore ça. Lucy Pearl sur RFM. Don't mess with my man. Bon week-end. Le week-end, c'est fait pour faire plein de trucs qu'on aime bien faire. Et puis, ça permet aussi de faire plein de trucs qu'on aime un peu moins faire. Sa déclaration d'impôt, par exemple. Nettoyer le balcon ou la terrasse. 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La suite du meilleur de la musique, ce sera avec Florent Pagny dans un instant et Britney Spears qui arrive aussi.
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0: C'est mercredi, mais on peut quand même se dire bon week-end. Alors, bon week-end. Bonne pause déjeuner avec Florent Pagny et Britney Spears qui arrive tout de suite. Il est 13h.

0: Le meilleur des années 80 à l'instant avec Niagara, l'amour à la plage. C'est vrai qu'on commence à penser aux vacances hein, d'ailleurs en ce 8 mai. C'est pas gagné malgré tout avec la conjoncture actuelle. Seuls 37% des Français se déclarent certains de partir au moins une semaine en vacances contre 50% l'an dernier. Hein. 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À suivre Genesis et Indila sur RFM.
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15: Oh les cœurs, vous êtes sur RFM. Moi c'est Paul de Montreuil. En ce jour férié, le meilleur de la musique défile. Le meilleur des années 80 avec Kim Wilde. Le meilleur des années 90 avec Genesis. Et là c'est Indila et sa dernière danse sur RFM. C'est le meilleur de la musique tout au long de la journée. Profitez-en bien.

Génération Céline sur RFM, on ne change pas. 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

0: à savourer au rythme du meilleur de la musique. Un long week-end qui s'achèvera dimanche soir avec le Bryan Adams Radio Show. C'est nouveau, c'est en exclusivité sur RFM. Vous connaissez Bryan Adams, une des icônes de la pop depuis les années 80. Eh bien, la star Bryan Adams s'installe sur RFM tous les dimanches à minuit pour nous partager ses coups de cœur, nous raconter ses histoires et puis nous faire vibrer sur sa musique. Le Bryan Adams Radio Show, c'est dimanche pour dire non à la fin du week-end. Dans un instant, débranche avec France Gall qui arrive dans le meilleur de la musique. Meilleur des années 80 avec elle. Et juste avant, c'est Maroon 5, This Love sur RFM.
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3: Oui, exactement, c'est le concept sur RFM, le meilleur de la musique, le cœur de la meule avec France Gall qui arrive des branches et juste avant c'est Maroon 5. Il est 14h, bonjour.

0: La Rousseau sur RFM, bon week-end. Vous faites quoi d'ailleurs ce week-end en écoutant RFM? Certains se promènent. La randonnée, c'est bon pour la santé, hein, on le sait. Et surtout, ça peut rapporter gros. Deux randonneurs sont tombés, tenez-vous bien, sur une boîte en aluminium banale dans les bois. Et puis à l'intérieur, ils l'ont ouvert, il y avait 600 pièces d'or estimées à 330 000 dollars. C'était dans les montagnes de République tchèque. Non loin de là, il y avait aussi une boîte en fer qui refermait 16 étuis à cigarettes, 10 bracelets, une bourse en maille d'argent, un peigne et une chaîne avec une clé. Au total, le butin pèse 7 kilos. Alors, on ne sait pas d'où ça vient, mais les spécialistes tablent sur un trésor datant de la Seconde Guerre mondiale. Donc, allons faire de la randonnée. Creusons à l'occasion, on ne sait jamais. Vous restez bien connectés. Ace of Base arrive sur RFM. All That She Wants. Et Jason Braz aussi, peut-être également un titre de Céline Dion, ça serait pas mal ça à écouter.
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1: Belle journée avec RFM, bricolage, jardinage, repos, tout est possible avec le meilleur de la musique. Merci d'être là. Paul de Montreuil pour vous accompagner. On va enchaîner Vita et Julien Doré, Ace of Base qui arrive également et Jason Mraz tout de suite. I'm yours sur RFM.

Lionel Richie sur RFM All Night Long. Et pour faire la fête All Night Long, ce soir, il y aura RFM Party Mix avec Yann Muller au platine de 20h à 22h, suivi d'RFM Night Fever avec Pat Angeli. Je vous le dis, on n'est pas couché. Bon week-end avec Titio pour la suite du meilleur de la musique. C'est Come Along sur RFM.

0: Le meilleur de la musique s'écoute partout en France grâce à RFM. Salut à vous, notamment du côté de la Bretagne. Dans le Finistère, il y a une brasserie qui fabrique une bière bientôt interdite. Je vous raconte, c'est une bière citron-gingembre baptisée John Lemon. John Lemon, hein, lemon comme le citron. Je suis assez fan du jeu de mots, mais c'est pas l'avis des avocats de Yoko Ono qui a envoyé une mise en demeure à la brasserie. Pourquoi ? Parce que John Lemon a été déposé justement pour éviter ce genre de détournement. Donc le stock de 5000 bouteilles va devoir être écoulé avant le 1er juillet, ce qui est plutôt très très bien parti. À l'heure où je vous parle, c'est peut-être même déjà fait, parce qu'avec ce buzz de l'histoire des avocats de Yoko Ono, les gens se bousculent pour acheter les fameuses bières à la brasserie. Donc à mon avis, tout est déjà parti. Dans un instant sur RFM, il va y avoir Gala avec Freed From Desire. Pour le meilleur des années 90, on s'offre ça sur RFM. Et avant Indochine, j'ai demandé à la Lune, passez une belle journée sur RFM, le meilleur de la musique.
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0: RFM avec Rose Lorenz. 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
0: 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RFM au 7 39 16, dès que vous entendez un titre de Céline Dion. Et pour le moment, place à la musique de Lynn Rimes qui arrive sur RFM. Profitez bien, c'est lui mais et le meilleur de la musique vous accompagne tout au long de l'après-midi.
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Miley Cyrus sur RFM et on enchaîne avec Étienne Dao, Bleu comme toi. Avec ce titre, la chanson pourrait être un hymne de supporters de l'équipe de France, pourquoi pas. Les Bleus sont en route pour le Mondial, garde à vous. La liste des 26 joueurs sélectionnés par Didier Deschamps sera annoncée jeudi prochain dans le journal de 20h sur TF1 en grande pompe. Qui va s'envoler pour le continent américain?

RFM, bon week-end avec le meilleur de la musique. Et c'est pas des paroles en l'air quand on dit le meilleur de la musique sur RFM, ça l'est vraiment. La crème de la crème, le cœur de la meule. Avec Vanessa Paradis qui nous raconte l'idylle secrète entre Marilyn Monroe et John Kennedy. Et derrière, ce sera Moby et U2 sur RFM.

0: sur RFM avec YouTube dans un instant, le 16-20 avec Patanjali qui va vous accompagner, qui va peut-être même vous offrir des cadeaux, je vous le souhaite en tout cas. Il y a les avions pour la musique, il y a Rihanna également, et puis n'oubliez pas que ce soir, on fait la fête ensemble sur RFM avec à 20h Yann Müller au platine, ça s'appelle RFM Party Mix, et puis à partir de 22h, RFM Night Fever avec Patanjali, on va se régaler de la funk, du son disco, du son dance en version mixée, tout ça pour bien profiter du week-end. À très vite, c'était Paul de Montreuil et moi je vous dis à dimanche 18h pour le Top 50 RFM. Ciao.
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3: Profitez bien de votre week-end prolongé. Bienvenue sur RFM Patanjali. Il est 16h pile. Le meilleur de la musique, c'est tout de suite avec Rihanna, Bruno Mars et les avions.

0: Les Innocents sur RFM avec des bruits et des sons de mouettes pour illustrer un petit peu votre week-end prolongé. Soyez les bienvenus, Patanjali. Oui, je suis là même les jours fériés pour vous accompagner. C'est tout à fait normal puisqu'on prend du plaisir ensemble à écouter le meilleur de Mylène Farmer, de Milo qui arrive. Et puis, puisque le film Michael en est déjà à 2,5 millions d'entrées en France sur le biopic de Michael Jackson, et bien dans un instant, comme tous les après-midi, je vous raconte l'histoire de vos tubes préférés et ce sera l'histoire de Wannabe Starting Something. Une chanson sortie un 8 mai sur RFM, c'est dans un instant. C'est sur RFM avec un nouveau rendez-vous. Tiens, dimanche soir, écoutez.
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0: Bon après-midi sur RFM. Attention, dans les minutes qui viennent, vous allez pouvoir tenter votre chance pour aller voir Céline Dion en concert en carré hors RFM. Attention, c'est l'une des dernières occasions. Et on profite du meilleur de la musique tout de suite. Milo, Mylène Farmer.
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0: Pierre Garnier sur RFM. Dans moins d'un quart d'heure, vos places à gagner pour aller voir Céline Dion en concert en Carré Or, RFM.
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0: Les Music Story, les histoires secrètes de vos tubes préférés, chaque après-midi que je déniche pour vous. Voici l'histoire, la vraie histoire de Wanna Be Starting Something de Michael Jackson. Le single est sorti le 8 mai 1983 et c'était le premier morceau de l'album mythique Thriller. Alors, vous le savez peut-être, les Mamacé, Mamassa, Mamacosa ont été inspirés par un morceau de Manu Dibango de 1972. Allez Manu. Alors évidemment, Michael Jackson n'a pas demandé l'autorisation, ça s'est fini en procès, mais ça s'est réglé par un arrangement financier à l'amiable. Comprenez, Michael Jackson a fait un chèque, un beau chèque à Manu Dibango. De quoi ça parle cette chanson? Ça parle de la presse people et des tabloïds, ils te mangent, tu n'es qu'un légume. They eat you, they're vegetable. Autre explication officieuse de la part de l'ingénieur du son de Michael Jackson, Bruce Sweden, les femmes des frères de Michael Jackson qui apparemment mettaient un petit peu la zizanie et le bazar dans la famille. Bon là, c'est peut-être un sens caché. Autre anecdote, Billie Jean, la fameuse Billie Jean, qui disait, la fameuse fan qui disait qu'elle avait un enfant de Michael Jackson, elle est citée dans cette chanson. Billie Jean is always talking, elle parle tout le temps pour ne rien dire. Et puis autre anecdote qui est très sympa aussi, Michael Jackson, il est crédité dans cette chanson comme évidemment interprète, compositeur, mais aussi comme joueur de panneaux de salle de bain, parce que pendant la chanson, il tapait sur une plaque de contreplaqué pour ajouter des percussions. C'est quand même une histoire incroyable de ce morceau mythique. Vous voyez, j'arrive toujours à dénicher des trucs que vous ne connaissiez pas. Tous les Music Stories, vous les retrouvez en podcast, hein, si vous voulez vous en faire quelques-uns. Les tubes secrets de vos anecdotes, eh bien, c'est sur toutes les plateformes et puis aussi sur notre compte Instagram, 1620RFM, en vidéo. Say you wanna be starting something. Voici Michael Jackson sur RFM.

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0: Céline Dion sur RFM. 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Lundi matin sur RFM, tout le monde écoute RFM, everybody. Backstreet Boys arrive. Mais aussi Imagination, Nadia, Elena, le meilleur de la musique sur RFM. Et vous croyez que c'est fini au niveau des cadeaux? Pas du tout, écoutez.
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2: À ne pas manquer, rendez-vous lundi. 17h, on écoute Nadia, les Backstreet Boys après le flash. Grégory Maki, bonjour.
3: Bonjour Pat, bonjour à tous. Après un jeudi rouge, les conditions de circulation sont nettement meilleures ce vendredi dans le sens des départs. Vous êtes quand même encore nombreux à quitter la région parisienne pour ce long week-end. Du orange sur la 13 vers la Normandie. Orange aussi dans la vallée du Rhône sur la 7 entre Lyon et la Méditerranée. Si vous avez déjà acheté des billets d'avion pour cet été, c'est une question que vous êtes certainement posée. Eh bien non, les compagnies aériennes n'ont pas le droit d'ajouter un supplément carburant après l'achat d'un billet, et ce malgré la forte hausse des prix du kérosène avec la guerre au Moyen-Orient. L'UE précise aujourd'hui qu'en cas de modification du prix après achat, les compagnies s'exposent à la législation européenne en matière de concurrence déloyale. La justice portugaise refuse de remettre Cédric prison aux autorités françaises. Cet homme de 42 ans est suspecté d'avoir enlevé et tué deux femmes au Portugal. Son ex-compagne et celle qui partageait sa vie a été arrêtée le 25 mars. La France avait émis mardi un mandat d'arrêt européen contre lui, mais la cour d'appel de Coimbra justifie son refus par le fait que les crimes présumés ont été commis sur son territoire. C'est le 81e anniversaire de la fin de la Seconde Guerre mondiale. Des cérémonies ont eu lieu dans toute la France devant les monuments aux morts. À Paris, Emmanuel Macron a déposé ce matin une gerbe au pied de la statue du général de Gaulle près du Grand Palais. Le président s'est ensuite rendu à l'Arc de Triomphe pour raviver la flamme sur la tombe du soldat inconnu. Bonnie Tyler a été placée dans un coma artificiel. C'est ce qu'annonce ce vendredi l'agent de la chanteuse. La star des années 80 a subi une opération d'urgence hier au Portugal. Elle devait entamer le 22 mai une tournée qui devait l'emmener notamment en Allemagne, en Autriche et au Royaume-Uni. Et puis en Ligue 1, le coup d'envoi ce soir de la 33e journée. Lens reçoit Nantes à partir de 20h45.
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3: Du soleil en veux-tu, en voilà. C'est une belle fin de journée qui nous attend sur quasiment l'ensemble du pays, sauf sur la façade atlantique où là c'est plus gris, voire carrément humide par endroits. Des orages encore possibles dans les prochaines heures sur les Pyrénées, les reliefs du Massif central et de l'Est. Côté température, on a gagné quelques degrés cet après-midi. Nous avons par exemple 24 en ce moment, aussi bien à Grenoble, La Rochelle, Bordeaux ou encore Limoges. Demain, des conditions encore bien ensoleillées. L'arrivée en fin de journée d'une nouvelle perturbation par l'Ouest. Retour des averses orageuses presque généralisées dimanche avec une baisse des températures. Bel après-midi sur RFM avec Patanjali.
2: Et merci beaucoup Grégory, on fait un point dans une heure sur l'actu. Le meilleur de la musique, vous êtes prêts? Imagination, Elena, les Backstreet Boys et Nadia, parle-moi. Bienvenue, profitez bien de votre week-end. Hein. C'est pas tous les jours qu'on a un week-end de 3 jours.

0: Un petit bijou de disco britannique des années 80, le meilleur sur RFM, c'était Imagination. Évidemment, on y revient dans 5 secondes. Le temps pour moi de vous dire que le meilleur de la musique, c'est en non-stop avec une grande plage d'une demi-heure qui arrive avec Tayo Cruz, Superbus, Charles and Eddie, Talk Talk. Et puisqu'on a entendu à l'instant Imagination, ce soir, RFM Night Fever, ce sera l'émission qui fait danser la France comme tous les vendredis et samedis soirs, les plus grands tubes disco, funk et dance. Mais attention, la fête débute dès 20h ce soir. Écoutez.
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1: RFM en week-end, bienvenue dans le 16-20 Patanjali. Je vous offre une grande demi-heure non-stop du meilleur de la musique. Le meilleur des années 80 avec Tok Tok, mais aussi Superbus, Luan. Et tout de suite, Tayo Cruz, Break Your Heart. Bon après-midi.

bon après-midi sur RFM. Nouveau classique RFM, Alex Warren à l'instant, avant d'écouter Janet Jackson, Manu Chao et Jean-Jacques Goldman. Tout de suite, un petit coup d'œil sur le top 50. Demain, c'est dimanche à 18h avec Paul de Montreuil. Eh bien, tous les dimanches à 18h, revivez en intégralité un classement d'une semaine célèbre du top 50. Là, dimanche, ce sera le 10 mai 1987. Et tous les après-midi, je vous donne un aperçu d'un titre qui est classé dans ce top 50 du 10 mai 87. C'est l'année de sortie de l'album Femme d'aujourd'hui de Jeanne Mas. C'est son album le plus vendu, 1 million d'exemplaires. C'est l'album Dans Rouge et Noir. Et puis dedans, il y avait ce titre-là qui s'appelle Sauvez-moi. Jeanne Mas sera en interview d'ailleurs dimanche matin à 11h avec Bernard Montiel, puisqu'elle sera avec RFM en concert à la rentrée le 19 septembre à Paris. Jeanne Mas sur RFM, Sauvez-moi.

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0: C'est sûr qu'un matin, ça ne sert à rien si on n'écoute pas RFM avec dès lundi Philippe Lelouch, Caro et Turbide et toute l'équipe qui tireront au sort celui ou celle parmi vous qui ira voir en carré or RFM Céline Dion. Ils vous paieront vos courses. Et puis de toute façon, il y aura d'autres choses. Il y aura des sourires, il y aura du rire. Comme le meilleur de la musique qu'on va partager ensemble dans un instant, ça continue avec Mika. Il y aura Zazie, il y aura Renaud. Le meilleur de la musique sur RFM, la radio qui vous surprend. 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
0: À lundi 6h les amis. Il est 19h, on écoute Mika et Zazie après le flash. Grégory Maki, bonsoir.
23: Bonsoir Pat, bonsoir à tous. L'OMS se veut une nouvelle fois rassurante après l'apparition d'un foyer d'antivirus sur le bateau de croisière MV Ondus. Le risque d'une propagation pour la population mondiale est absolument faible, a martelé aujourd'hui un porte-parole de l'organisation. À ce jour, 8 cas ont été signalés, dont 3 décès. Et on vient d'apprendre que les 5 Français à bord du navire seraient rapatriés dans les 24 à 48 heures qui vont suivre l'arrivée du bateau aux Canaries dimanche. La justice portugaise refuse de remettre Cédric prison. Aux autorités françaises. Cet homme de 42 ans est suspecté d'avoir tué fin mars au Portugal son ex-compagne et celle qui partageait sa vie. La France avait émis mardi un mandat d'arrêt européen contre lui. La cour d'appel de Coimbra justifie son refus par le fait que les crimes présumés ont été commis sur son territoire. Si vous avez déjà acheté des billets d'avion pour cet été, bonne nouvelle, les compagnies aériennes n'ont pas le droit d'ajouter un supplément carburant après l'achat d'un billet. L'UE précise aujourd'hui qu'en cas de modification du prix après achat, les compagnies s'exposent à la législation européenne en matière de concurrence des loyal. En cyclisme, le Français Paul Magny a remporté cet après-midi au sprint la première étape du Tour d'Italie. Elle avait lieu à Burgas en Bulgarie. Le tricolore devient le premier coureur de cette 109e édition à endosser le maillot rose de leader. C'est Shakira qui a de nouveau été choisie pour interpréter l'hymne officiel du Mondial qui débutera le 11 juin aux États-Unis. Die Die, c'est le nom de cette chanson dont un premier extrait vient d'être dévoilé. Le coup d'œil météo pour la suite de ce long week-end. Demain, le temps sera quasiment le même qu'aujourd'hui. De très belles éclaircies, une grande douceur sur la façade est. Jusqu'à 25 degrés. Belle soirée sur RFM.
0: Merci Grégory et bon week-end à tous et à toutes. Bienvenue, le meilleur de la musique. On ira dans les coulisses de The Voice tout à l'heure parce que The Voice est demain soir et on ira voir les coachs. Ça c'est exclusif sur RFM et on écoute le meilleur de Mika, Zazie et Renaud.

0: Bonne soirée à vous et bon week-end sur RFM. Un week-end de 3 jours, on en profite. Et puis surtout, quand les week-ends démarrent de cette façon-là, ils se terminent bien aussi, hein, cela dit, puisque dimanche soir, depuis 15 jours maintenant, nouveau rendez-vous extraordinaire. J'ai pas d'autre mot. Bryan Adams vient faire son show. Le chanteur vient faire son émission de radio exclusivement en France sur RFM. Dimanche à minuit, il partage avec vous ses chansons préférées. Bryan Adams Radio Show, dimanche soir à minuit sur RFM. Le meilleur d'Anastasia arrive dans un instant. On ira dans les coulisses de The Voice pour entendre les coachs avant l'émission de demain avec RFM. On écoutera Florent Pagny, Lara Fabian. Et puis le meilleur de la musique, ce sera Notre-Dame de Paris, David Guetta, Teddy Swims et Madonna sur RFM.
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0: Vive le week-end sur RFM, c'est Madonna avant d'écouter Whitney Houston et Pet Shop Boys et d'aller dans les coulisses de The Voice parce que ce sera demain soir sur TF1 avec RFM. Écoutez.
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0: Le top 3, c'est les trois titres qui cartonnaient un 8 mai d'une année qu'on tire au sort. C'est 2011 qui est sorti du chapeau aujourd'hui. 8 mai 2011, les trois plus grands tubes RFM étaient Adèle. Vous vous rendez compte, ça fait déjà 15 ans, 15 ans jour pour jour. Et en même temps, on écoutait Bruno Mars, Grenade.

0: Whitney Houston qui rend hommage à Chaka Khan. Son idole, I'm Every Woman, chanson de Chaka Khan qu'on retrouverait peut-être dans RFM Night Fever ce soir. Les Pet Shop Boys arrivent.
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0: Demain soir, comme tous les samedis, ou presque, c'est sur TF1 avec RFM, The Voice, et on a le privilège de rencontrer en coulisses les coachs, les jurés de The Voice. Et là, on a les trois ce soir, Lara Fabian, Florent Pagny, Amel Bent, avec un grand débat. Je leur avais dit, mais quelle est la part parmi les candidats des dons, du travail et de la chance? Est-ce que tout ça s'équilibre? Lara Fabian.
2: L'aspect du travail est quelque chose qui se développe vraiment à The Voice. On prend vraiment la mesure de ce que ça signifie d'être ou un athlète dans ce métier-là, ou un bosseur, quelqu'un qui doit travailler. De toute façon, il n'y a pas de secret. Hein. Plus on bosse, plus on a de la chance. Ça, c'est fou, mais c'est comme ça.
3: Le talent et la justesse, on va dire que c'est le postulat de départ, en fait. C'est pas le don. L'aspect travail, Lara, elle en parle vraiment beaucoup et avec beaucoup de justesse. Et je pense que c'est important. Je sais que Florent n'aime pas trop qu'on parle de tout ça comme un métier, mais en tout cas, peut-être comme un sport aussi de temps en temps. C'est physiquement une vraie préparation mentale et physique qu'il faut avoir.
4: La combinaison réelle du talent, c'est le don mélangé avec le travail.
2: Absolument.
4: Donc si t'as beaucoup de dons, bah t'as pas à travailler beaucoup. Et si t'as peu de dons, faut bosser beaucoup, mais t'arrives au même niveau. Tu mélanges les deux et tu fais du talent.
2: Superstar. Mais ça c'est vrai si t'as les étoiles qui te touchent un peu.
4: Et puis après si t'as de la chance, c'est encore mieux quoi.
2: Exact.
4: Parce que en fait la différence avec tout c'est la chance.
0: Le soupçon de chance. Voilà les trois coachs avec Taïk évidemment de The Voice demain soir. Le travail, le don, la chance, le trio gagnant pour devenir peut-être une vedette de la chanson, qui sait, demain soir avec RFM sur TF1, The Voice. Voici le meilleur de la musique sur RFM, Pet Shop Boys, Amy Winehouse et Gilbert Montagnier pour les années 80.

0: J'ai l'impression que la fête a déjà commencé. Hein. Le meilleur des années 80 avec Gilbert Montagnier sur RFM, qui pourrait très bien être un artiste remixé par Yann Muller. Hein. Yann Muller qui débute dans un instant son RFM Party Mix comme tous les vendredis et samedis soirs avec par exemple Desireless. Et à 22h, si vous le permettez, je reviens pour RFM Night Fever, les plus grands tubes disco, funk et dance. Allez, Jackson! Passez un bon week-end, que la fête commence sur RFM, RFM Party Mix et RFM Night Fever. Vendredi soir, c'est la fête.
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0: Et qu'est-ce que c'est bien de vous retrouver les amis. Excellent week-end à vous. Un week-end que l'on fête évidemment comme tous les vendredis, comme tous les samedis, 20h-22h avec RFM Party Mix. C'est Yann Muller qui mixe, qui remixe tous vos titres préférés. On va encore se régaler. On va s'écouter dans quelques instants la version remix de Voyage Voyage de Desireless. Et on commence avec Can You Feel It de Jean Rock sur RFM Party Mix.
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1: Et le week-end sur RFM, on fête le week-end justement. RFM Party Mix, 20h-22h, le vendredi et le samedi avec Yann Muller qui remixe et qui mixe tous vos titres préférés. On va s'écouter dans quelques instants le remix d'Andy, de Niagara et d'Outcast sur RFM. 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
1: Bah, si vous avez invité des gens à la maison, bah, c'est bon, vous n'avez qu'à monter le son et nous on s'occupe du reste. RFM Party Mix, c'est le 20h à 22h, le vendredi et le samedi sur RFM avec Yann Muller. Et il a prévu encore du très très lourd. Destin de Céline Dion et Susanna sur RFM.
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2: On se régale, c'est RFM Party Mix encore pendant 1h, 20h, 22h, le vendredi et le samedi. Yann Muller en exclusivité sur RFM Mix Remix. Tous les titres que vous aimez, ça fait plaisir, ça fait du bien. Et on va s'écouter dans quelques instants d'ailleurs les remixes de Yann, de Destin de Céline Dion, de Drôle de Vie. Et puis également celui de Susanna, Yann Muller Remix. Passez une belle soirée sur RFM.
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1: Eh bien voilà les amis, toute belle chose a une fin. Alors là pour ce soir, c'est terminé. Pas d'inquiétude, ça revient demain. RFM Party Mix avec Yann Muller, 20h-22h. En attendant, allez foncez sur rfm.fr pour les podcasts et la web radio dans quelques instants. C'est RFM Night Fever.
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1: RFM Party Mix est terminé pour ce soir. Ne vous inquiétez pas, on se retrouve demain 20h, 22h. Vous pouvez retrouver également la web radio et les podcasts sur rfm.fr et l'appli gratuite RFM. Et votre week-end festif continue. Dans quelques instants, RFM Night Fever et Patanjali sur RFM. À demain.
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2: Bonsoir à tous, il est 22h sur RFM. Bienvenue dans RFM Night Fever. Patangeli, tellement heureux de vous retrouver encore pour un week-end de 3 jours, on en prend facilement l'habitude. Voici pour vous les plus grands tubes disco, funk, dance avec Patrice Rochon, Pino D'Angio, Janet Jackson, et ça c'est juste le début. Et tout de suite les Jackson, Sunshine, Moonlight, Good Times.

C'est l'émission qui accélère le tempo de vos vendredis et de vos samedis soirs, a fortiori quand c'est un week-end de 3 jours. On en prend l'habitude, hein. On prend vite l'habitude d'avoir 3 jours de week-end. Bienvenue dans EFM Night Fever. Attention, dans ce quart d'heure, on accélère avec Bonnie M, Rick James, Weather Girls, Patrick Hernandez. Un moment de pure folie disco, en commençant par celle qui a connu une deuxième jeunesse à la fin des années 90 avec ce tube. J'ai nommé Cher, Believe, RFM, Night Fever, montez le son.

Il y a deux ou trois choses qui sont certaines quand on se branche sur RFM le vendredi et le samedi soir. 1. Il y a des hits qui donnent envie de danser. 2. C'est un non-stop. 3. C'est in the mix. Et on peut en rajouter comme ça. En tout cas, c'est du plaisir pour moi de vous retrouver tous les vendredis et samedis soirs. 22h, 2h, RFM Night Fever avec Human League, Blue Feather. Et on mélange les styles et les époques avec Lady Gaga. Ce sera Pop Pop Pop Poker Face. Tout ça juste après. Un classique des Bee Gees, Tragedy, RFM Night Fever.

0: soirée, bon week-end sur RFM. Patangeli, RFM Night Fever revient dans une minute avec Cool and the Gang, avec Mars, Pompomp de Volume. Montez le son et restez avec nous. On revient juste après ça.
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2: RFM, il est 23h, Patanjali, bienvenue à ceux qui nous rejoignent. Peut-être que vous étiez en train de dîner, peut-être que vous avez des amis, peut-être que vous faites une soirée pour aller vous détendre un peu et profiter de ce début de week-end de 3 jours. Vous êtes prêts? Voici le son RFM Night Fever avec Central Line et tout le monde fait wouh! Oui, parce que quand on entend les tubes qui viennent, tout le monde fait ah! Avec Cool and the Gang, Mars, Pompomp de Volume, CNC Music Factory, gonna make you sweat, RFM Night Fever.

RFM Night Fever, l'émission qui vous met le rythme dans la peau tous les vendredis et samedis soirs. Et quand le groove pénètre votre esprit et votre corps, bah celui-ci fait des mouvements incontrôlés. C'est normal, il y a des sons auxquels on ne peut pas résister. Alors vous allez me dire quels sont, et moi je vous réponds ça. Michael Jackson, et c'est You Rock My World. Mais c'est pas tout. Dans le tempo et dans ce quart d'heure, il y aura des tubes auxquels, là non plus, vous ne pourrez pas résister. Georgie Porgy avec Toto. Return of the Mac pour Mark Morrison. The Weeknd et Daft Punk, I Feel It Coming. Et au milieu, je me suis permis de glisser un petit Britney Spears. Évidemment, ça va sans dire. Hit me, baby, one more time. RFM Night Fever, Mike.

Bonne soirée, bon week-end, Patanjali sur RFM. Je vais vous faire une confidence, j'ai toujours le sourire quand je partage ces vendredis et ces samedis soirs avec vous, parce que je sais ce qui arrive, et comme il n'y a que des tubes, eh bien pour moi c'est du bonheur. Kylie Minogue, Eric Price, Bob Sinclair et Ultra Naté, Free RFM.

0: Bonne soirée à vous. RFM Night Fever, c'est loin d'être terminé. Dans une minute, on se retrouve avec Chic, les Whispers, Diana Ross, les plus grands tubes disco, funk et dance sont sur RFM.
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0: RFM, il est minuit, la suite d'RFM Night Fever. Je salue particulièrement ceux qui nous découvrent ce soir. Cette émission fait danser la France tous les vendredis et samedis soirs. Ceux qui nous rejoignent tardivement, bienvenue. Disco, funk, dance and the beat goes on. Avec les Whispers, Diana Ross et tout de suite Chic.

BFM Night Fever, la seule émission qui ose mélanger les classiques disco-funk aux tubes dance des années 80 et des années 2000. Christopher Cross, Kungs, Earth, Wind & Fire et Avicii sur RFM.

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La musique qu'on étreint, la musique qu'on embrasse, qu'on serre dans ses bras, le pur plaisir de la musique, il est là chaque vendredi et samedi soir sur RFM avec Aerosmith, Randy MC, Lisa Stansfield, Stevie Wonder et Chaka Khan. Ain't nobody. RFM Night Fever.

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2: RFM, bonne fin de soirée, il est 1h du matin et jusqu'à 2h, c'est RFM Night Fever, l'émission qui vous fait bouger. Et je vous offre un quart d'heure de diva de la funk et de la dance avec Lady Gaga, les Sister Sledge, Gloria Estefan et extrait de Bodyguard, Whitney Houston, I'm Every Woman.

RFM Night Fever, l'émission qui mélange les styles et les époques pour vous faire danser. Ce qui fait que finalement, eh bien, cette émission, elle est inimitable et elle n'est pas copiable. L'original, c'est tous les vendredis et samedis soirs sur RFM avec Grandmaster Flash, Imagination, Just Be Good To Me, SOS Band et Blue Boy, RFM Night Fever, Remember Me.

0: RFM Night Fever, faites-moi une faveur.
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0: Laisse-moi être ton porte-bonheur, ton étoile qui brille dans ta nuit. C'est beau, hein? La voix de Ron Carroll, écoutez. Ron Carroll est super fin, Lucky Star. Et juste après, Bob Sinclair, Rock This Party, Wham Do Project, Gap Band, c'est le son d'RFM Night Fever.

0: Un grand merci à vous qui êtes restés presque jusqu'à 2h du matin pour RFM Night Fever. La suite sur la radio digitale RFM Night Fever, sur l'application gratuite RFM. Et puis sinon, on se retrouve vendredi prochain, dès 22h comme tous les week-ends, sur RFM.
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